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1: Voici venu l'heure de l'éphéméride de ce 26 septembre. Bonne fête, Com et Damien. C'est le patron des médecins, des chirurgiens, sages-femmes, dentistes et pharmaciens. Leur couleur le rouge, leur chiffre le 1. Les naissances du 26 septembre, Olivia Newton-John, la chanteuse, Brian Ferry, le chanteur et musicien, M. Pokora, chanteur et danseur, Serena Williams, la joueuse de tennis, Anthony Cavana, l'humoriste canadien, Melissa Sue Anderson, l'actrice et productrice canadienne, le rôle de Mary Ingalls dans la série télévisée La Petite Maison dans la Prairie, Linda Hamilton, l'actrice, en 1947, Philippe Laville, le chanteur. En 1926, Gérard Sabat, l'un des trois barytons du célèbre groupe Les Compagnons de la Chanson. Les décès. En 2020, Denis Tillinac, l'écrivain. En 2019, Jacques Chirac, ancien président de la République. En 2010, Gloria Stuart, l'actrice. En 2008, Paul Newman, l'acteur américain. En 1983, Tino Rossi, le chanteur. En 2003, Maria Haber verse un produit toxique dans la perfusion de son fils Vincent, tétraplégique, aveugle et muet depuis 3 ans. Un débat national s'ensuit sur l'euthanasie. En 1998, à la suite d'une panne d'électricité, 4 personnes décèdent à l'hôpital d'Édouard Herriot à Lyon. En 1990, c'est la création de l'École des mines de Nantes, l'EMN, l'école d'ingénieurs. En 1985, Coluche lance un appel sur la radio et crée les Restos du cœur. En 1984, c'est la création en France des TUC, travaux d'utilité collective. En 1961, c'est la sortie en salle du film L'Arnaqueur avec Paul Newman. En 1946, c'est l'apparition du premier numéro de Tintin Magazine. En 1928, Willy Coppens saute en parachute à 6000 mètres d'altitude. Le dicton « Priez Saint-Côme et Damien, vous vous porterez toujours bien. » À la Saint-Côme et Damien, on trouve des noix plein les chemins.

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2: Nos coups de cœur télévisés en cette journée de samedi. France 2 propose à 21h10 Versailles en fête. C'est Stéphane Bern qui s'y colle pour la présentation. Et à l'occasion des Journées européennes du patrimoine, les plus célèbres châteaux de France deviennent le théâtre d'un immense spectacle où patrimoine, musique et création contemporaine dialoguent dans un écrin d'exception. Le château se transforme en scène vivante et accueille notamment Soprano, Zazie et Claudio Capeo, Jennifer ou encore Christophe Willem. Échappée belle, traditionnellement le samedi à 21h05, France 5 propose donc, avec Sophie Jolivard, l'Alsace sur la route des vins. Et oui, la route des vins d'Alsace s'est imposée comme une escapade incontournable pour tous les amateurs de beaux espaces. Loin de n'être qu'une succession de caves à vin, cet itinéraire permet de découvrir une multitude de richesses patrimoniales. Sophie Jolivard donc part à cette découverte. Découverte qui a été créée il y a 70 ans. Ah, pas plus. Et à Chapébelle, il y en aura un deuxième. Ce sera 22h35. Ce sera cette fois Anto Cocagne qui propose Lisbonne gourmande. C'est sympa aussi cette histoire. Décidément une soirée boisson et également bouffe. Arte à 20h55, l'Orient Express, le voyage d'une légende, c'est de Louis et Pascal Couveler et Marc Essenchester, et relier Paris à Constantinople dès 1883 fut le pari insensé de l'entrepreneur belge Georges Nagelmakers. Cet illustre inconnu contemporain de Gustave Eiffel a créé la compagnie internationale des wagons-lits qui exploita le palace sur rail pendant près d'un siècle. Mao, l'empereur rouge, autre sujet sur SCP Public Sénat à 21h05. C'est Zedong qui naît en 1893 dans une Chine rurale en proie à l'instabilité politique. Marqué par la révolution russe, il cofonde le parti communiste chinois dont il s'imposera comme le dirigeant suprême. Sport, Mémorial Van Damme sur l'équipe à partir de 20h.

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1: Bonjour à tous! Bienvenue dans cet horoscope de ce 26 septembre. Nous fêtons Com et Damien. Comment vont se comporter les planètes aujourd'hui?
2: Bélier, ne remettez pas à plus tard pour faire précisément le point sur l'état de vos finances.
1: Taureau, si une histoire d'argent vous tracasse, eh bien c'est peut-être aujourd'hui que vous allez trouver la solution.
2: Gémeaux, prévoyez quelques difficultés relationnelles. Vous serez gêné par la présence d'une personne.
1: Cancer, plein feu sur l'amour avec Vénus qui fait une entrée fracassante dans votre signe.
2: Les lions, rassurez-vous, vous êtes bien estimés. Par ailleurs, vos amours ne devraient pas tarder à prendre une bonne tournure.
1: Vierge, la conjoncture astrale tourne en votre faveur. Vous allez pouvoir vous mettre dans une position gagnante et ce, dans tous les domaines.
2: Balance, à vous de faire preuve de patience si une situation semble bloquée.
1: Scorpion, vous n'aimez pas spécialement que l'on décide à votre place. Reprenez donc les commandes.
2: Sagittaire, vous serez sensible à la conjoncture, vous resterez bien dans votre coin à attendre de meilleurs aspects.
1: Capricorne, vous aurez besoin de réfléchir en paix et de vous organiser afin de mieux gérer votre temps. Vous n'en avez guère en ce moment.
2: Verseau, la prudence est de rigueur, surtout s'il s'agit de prendre des décisions personnelles importantes.
1: Enfin, Poisson, attachez vos ceintures. Quelques turbulences se sont à prévoir ces jours-ci, mais elles peuvent avoir un effet positif. Et oui, bonne journée à tous. À demain. Demain, ce sera la Saint-Vincent de Paul.
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7: La vie au pays de Remiremont et sa ceinture, le récital de piano avec Danils Mikiewicz, samedi 10 octobre à 20h30 au Centre culturel. Jeune virtuose de 23 ans, Danils Mikiewicz est originaire de Lettonie. Parmi les nombreuses récompenses nationales et internationales qu'il a reçues, le prix de la meilleure étude de Chopin décerné au concours international d'Épinal en 2025. Les 12 études de Chopin seront d'ailleurs au programme de ce concert, ainsi que des œuvres de Bach, Brahms et de l'un des compositeurs lettons les plus célèbres, Joseph Vitals. Un concert-événement, entrée 20€ pour tous les publics, organisé par Musique à Remiremont avec les concerts classiques d'Épinal. Et il y aura les Marmottines, ce sera le même jour,

0: siècle et richement illustré de 276 gravures d'après les dessins de Jean-Baptiste Oudry. C'est gratuit pour les enfants de 5 à 8 ans, accompagné d'un adulte quand même. Inscription 03 29 62 59 04, organisé par la ville de Remiremont. Et le tour samedi 10 octobre maintenant, création de marque-page pour les adultes et à 17h pour les enfants de plus de 8 ans à la médiathèque. Participez à cet atelier créatif proposé par Créamus et confectionnez votre propre marque-page. C'est gratuit à partir de 8 ans, organisé par la médiathèque intercommunale. Je vous rappelle l'exposition Histoire des récompenses agricoles, c'est jusqu'au 7 janvier. À travers cette collection exceptionnelle d'objets d'art, découvrez l'histoire des commissions agricoles, des concours et des distinctions décernées aux agriculteurs les plus méritants jusqu'à la création de l'ordre du mérite agricole en 1883. Entrée libre aux horaires d'ouverture des archives municipales, c'est pour tout public.
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1: Voici venue l'heure de l'éphéméride de ce 26 septembre. Bonne fête, Com et Damien. C'est le patron des médecins, des chirurgiens, sages-femmes, dentistes et pharmaciens. Leur couleur le rouge, leur chiffre le 1. Les naissances du 26 septembre, Olivia Newton-John, la chanteuse, Brian Ferry, le chanteur et musicien, M. Pokora, chanteur et danseur, Serena Williams, la joueuse de tennis, Anthony Cavanagh, l'humoriste canadien, Melissa Sue Anderson, l'actrice et productrice canadienne, le rôle de Mary Ingalls dans la série télévisée La Petite Maison dans la Prairie, Linda Hamilton, l'actrice, en 1947, Philippe Laville, le chanteur. En 1926, Gérard Sabat, l'un des trois barytons du célèbre groupe Les Compagnons de la Chanson. Les décès. En 2020, Denis Tillinac, l'écrivain. En 2019, Jacques Chirac, ancien président de la République. En 2010, Gloria Stuart, l'actrice. En 2008, Paul Newman, l'acteur américain. En 1983, Tino Rossi, le chanteur. En 2003, Marie Haber verse un produit toxique dans la perfusion de son fils Vincent, tétraplégique, aveugle et muet depuis 3 ans. Un débat national s'ensuit sur l'euthanasie. En 1998, à la suite d'une panne d'électricité, 4 personnes décèdent à l'hôpital d'Édouard Herriot à Lyon. En 1990, c'est la création de l'École des mines de Nantes, l'EMN, l'école d'ingénieurs. En 1985, Coluche lance un appel sur la radio et crée les Restos du Cœur. En 1984, c'est la création en France des TUC, Travaux d'utilité collective. En 1961, c'est la sortie en salle du film L'Arnaqueur avec Paul Newman. En 1946, c'est l'apparition du premier numéro de Tata Magazine. En 1928, Willy Coppens saute en parachute à 6000 mètres d'altitude. Le dicton « Priez Saint-Côme et Damien, vous vous porterez toujours bien ». À la Saint-Côme et Damien, on trouve des noix plein les chemins.
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2: À Gérardmer, le restaurant gastronomique L'Échappée Vosgienne est à la recherche d'un commis de cuisine. On vous propose un poste en CDI à 39 heures par semaine. Un poste qui est ouvert aux débutants avec une formation bac ou équivalent en cuisine. À Cornimont, l'éco-auberge du Grand Ventron, qui va ouvrir ses portes au printemps 2027, est à la recherche de son prochain chef de cuisine, un poste en CDI à 35 heures par semaine. Pour postuler, on vous demande au moins 3 ans d'expérience. Il faut également être titulaire du permis. À la Bresse, on vous propose un poste d'agent de fabrication polyvalent en menuiserie. Alors c'est une mission intérimaire de 6 mois à 35 heures par semaine, renouvelable 2 fois avec possibilité de CDI par la suite. C'est un poste qui est ouvert aux débutants. Le Chalet des Roches, qui est situé à la Bresse, recherche un réceptionniste de nuit. C'est pour un CDD de 3 mois à 35 heures par semaine, un service de 15 heures à 22 heures, un poste ouvert aux débutants avec niveau bac hôtellerie-restauration. Il faut également maîtriser l'anglais et l'allemand. Le rectorat de l'Académie de Nancy-Metz vous propose un poste à Remiremont en tant que préparateur en laboratoire. C'est pour un contrat à durée déterminée de 12 mois, 35 heures par semaine. Vous aurez en charge de préparer des cours de chimie et de sciences physiques en établissement public d'enseignement. Expérience de 2 mois souhaitée avec formation bac plus 2 ou équivalent. La boulangerie-pâtisserie Mathieu Hoc de Remiremont est à la recherche d'un boulanger. On vous propose là un poste en CDI à 35 heures par semaine. C'est ouvert aux débutants, à titulaire d'une formation CAP-BEP. À Remiremont, l'enseigne Burger King est à la recherche d'un assistant de gestion polyvalent. C'est un poste en CDI à 35 heures par semaine qui vous est proposé. On vous demande 1 an d'expérience avec formation bac ou équivalent en secrétariat assistana. Et puis toujours avec Burger King, là c'est un comptable qui est recherché, poste en CDI à 35 heures par semaine et 3 ans d'expérience vous sont demandés avec formation, bac ou équivalent en comptabilité. Le Carélian, situé à Dommartin-lès-Remiremont, est à la recherche d'un serveur en restauration. Poste en CDI à temps partiel, 9 heures par semaine. 6 mois d'expérience vous sont demandés avec formation CAP-BEP. L'enseigne La Foirefouille de Saint-Nabord recherche un employé principal pour rayon et caisse. Poste en CDI à 35 heures par semaine avec 6 mois d'expérience.
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1: Bonjour à tous. Bienvenue dans cet horoscope de ce 26 septembre. Nous fêtons Com et Damien. Comment vont se comporter les planètes aujourd'hui ?
2: Bélier, ne remettez pas à plus tard pour faire précisément le point sur l'état de vos finances.
1: Taureau, si une histoire d'argent vous tracasse, eh bien c'est peut-être aujourd'hui que vous allez trouver la solution.
2: Gémeaux, prévoyez quelques difficultés relationnelles. Vous serez gêné par la présence d'une personne.
1: Cancer, plein feu sur l'amour avec Vénus qui fait une entrée fracassante dans votre signe.
2: Les lions, rassurez-vous, vous êtes bien estimés. Par ailleurs, vos amours ne devraient pas tarder à prendre une bonne tournure.
1: Vierge, la conjoncture astrale tourne en votre faveur. Vous allez pouvoir vous mettre dans une position gagnante, et ce, dans tous les domaines.
2: Balance, à vous de faire preuve de patience si une situation semble bloquée.
1: Scorpion, vous n'aimez pas spécialement que l'on décide à votre place. Reprenez donc les commandes.
2: Sagittaire, vous serez sensible à la conjoncture. Vous resterez bien dans votre coin à attendre de meilleurs aspects.
1: Capricorne, vous aurez besoin de réfléchir en paix et de vous organiser afin de mieux gérer votre temps. Vous n'en avez guère en ce moment.
2: Verseau, la prudence est de rigueur, surtout s'il s'agit de prendre des décisions personnelles importantes.
1: Enfin, poisson, attachez vos ceintures. Quelques turbulences se sont à prévoir ces jours-ci, mais elles peuvent avoir un effet positif. Et oui, bonne journée à tous. À demain. Demain, ce sera la Saint-Vincent de Paul.
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0: C'est aujourd'hui, en ce 26 septembre, le jour de son anniversaire. On parle bien sûr de Serena Williams. Parlons aujourd'hui d'une grande championne, la plus grande championne peut-être, celle qui aura le plus marqué, en tous les cas, sa discipline durant sa génération. Il s'agit de Serena Williams. La tenniswoman américaine est née le 26 septembre 1981. Presque 25 ans de carrière, 23 titres du Grand Chelem, à un seul tournoi gagné du record absolu de l'Australienne Margaret Court. Un nombre incroyable de succès sur le circuit professionnel qui nous empêche de les caser dans 2 minutes de chronique. Mais outre les chiffres, c'est le phénomène Williams qui a intéressé et intéressera les observateurs du sport et principalement ceux de la petite balle jaune. Comme sa grande sœur Vénus, elles sont nées et entraînées pour gagner. Et dès la fin des années 90, Serena va imposer son style. Pour la petite histoire, c'est même elle qui va remporter un titre de Grand Chelem avant son aîné à l'US Open en 99, avant que ne brille Vénus à Wimbledon en 2000. Serena Williams joue sur sa puissance physique et mentale, une très grosse frappe de balle et des services parfois dévastateurs font d'elle une redoutable joueuse de fond de court. Une méthode de jeu qui contraste avec le style prôné dans les années 90 et qui fera des émules au sein des joueuses de tennis qui suivront. Icône du sport, de son marketing et de la publicité, l'image de Serena Williams et de ses exploits font vendre également. Des records à l'appel, des exploits incroyables, aussi talentueuse en simple comme en double, souvent en compagnie de sa sœur aînée, avec qui elle connut de grands succès sur toutes les surfaces. En ce 26 septembre, on lui souhaite donc un joyeux anniversaire. Même heure, même endroit, retrouvez-nous donc demain pour d'autres histoires d'un jour.
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souvenir de Florel, la complainte de Mackie. Et elle y a sur le pas des Sennoisais. Ce sera mercredi 30 septembre. Avec l'Office de tourisme, découvrez l'histoire des chanoinesses de Remiremont, femmes de haute noblesse qui ont façonné la ville pendant plusieurs siècles. Du Saint-Mont au quartier colonial, explorer leur mode de vie, leur influence politique et leur rôle dans l'organisation de la cité. Visite pour comprendre l'héritage exceptionnel. Et le tarif est de 5 euros avec l'Office de tourisme. Donc vous demandez là-bas. L'Erita Mitsuko et Marcia Baila.

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2: La vie au pays de Remiremont et sa ceinture, le récital de piano avec Danils Mickiewicz, samedi 10 octobre à 20h30 au Centre culturel. Jeune virtuose de 23 ans, Danils Mickiewicz est originaire de Lettonie. Parmi les nombreuses récompenses nationales et internationales qu'il a reçues, le prix de la meilleure étude de Chopin décerné au concours international d'Épinal en 2025. Les 12 études de Chopin seront d'ailleurs au programme de ce concert, ainsi que des œuvres de Bach, Brahms et de l'un des compositeurs lettons les plus célèbres, Joseph Vitals. Un concert-événement, entrée 20€ pour tous les publics, organisé par Musique à Remiremont avec les concerts classiques d'Épinal. Et il y aura les Marmottines, ce sera le même jour, samedi 10 octobre, de 10h à 11h, médiathèque, un moment tout en douceur autour des livres et des histoires, spécialement pensé pour les enfants de 0 à 3 ans, c'est gratuit. Inscription au 03 29 22 50 01 tout de même. Et toujours à Remiremont, bien sûr, le 14 octobre, les Fables de La Fontaine aux archives municipales. Découvrez une sélection de fables de Jean de La Fontaine parmi les 4 volumes édités à Paris en 1755. Une édition rare et recherchée, conservée dans son cartonnage du XVIIIe siècle et richement illustrée de 276 gravures. D'après les dessins de Jean-Baptiste Oudry. C'est gratuit pour les enfants de 5 à 8 ans, accompagnés d'un adulte quand même. Inscription 03 29 62 59 04, organisé par la ville de Remiremont. Et le tour au samedi 10 octobre maintenant, création de marque-pages pour les adultes et à 17h pour les enfants de plus de 8 ans à la médiathèque. Participez à cet atelier créatif proposé par Créamus et confectionnez votre propre marque-page. C'est gratuit à partir de 8 ans, organisé par la médiathèque intercommunale. Je vous rappelle l'exposition Histoire des récompenses agricoles, c'est jusqu'au 7 janvier. À travers cette collection exceptionnelle d'objets d'art, découvrez l'histoire des comices agricoles, des concours et des distinctions décernées aux agriculteurs les plus méritants jusqu'à la création de l'ordre du mérite agricole en 1883. Entrée libre aux horaires d'ouverture des archives municipales, c'est pour tout public.
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0: Ouais, allô, John, c'est Jonathan, 7h17.
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0: Créer ton mug personnalisé, c'est aujourd'hui à 10h à la médiathèque de Remiremont. Découvrez la technique de la sublimation thermique et apprenez à transférer votre image préférée sur un mug. Une activité créative et accessible pour repartir avec une création unique et personnalisée. Le mug, le Vierge, il vous est offert aux participants. C'est gratuit, c'est à partir de 12 ans, 03 29 22 50 01. 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
0: Les racontines, c'est ce samedi, moment convivial autour des livres et des histoires, spécialement pensé pour les enfants de 4 à 7 ans. C'est gratuit. Inscription 03 29 22 50 01. Donc 14h30 à 16h aujourd'hui. À Remiremont, bien sûr. Héloïse Eritza.

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2: Bonjour, bonjour à tous. Direction l'hippodrome d'Auteuil et les 3900 mètres du parcours de haie à l'occasion du Quintet Plus de ce samedi 26 septembre 2026. Il réunira 16 chevaux âgés de 6 ans et au-dessus. Départ prévu 15h15. En tête de notre sélection, l'As Rock'n'Roll en forme sur un parcours à son entière convenance, il peut l'emporter. Suivi du 6, Quelle Story, prise en note lors de sa dernière prestation. Le 13, Jumper Bay, sur sa vraie valeur, sa place est sur le podium. Le 8, Shazam, peut surmonter sa récente pénalisation. Et enfin, le 4, Robin Hill, doit être racheté impérativement. Il complétera notre sélection. Une sélection que vous pouvez retrouver sur ma chaîne YouTube Tom Kazakh, les pronostics hippiques avec mes dernières minutes. Donc notre choix aujourd'hui, premier l'As, Rock'n'Roll. Second le 6, Quelle Story. Troisième le 13, Jumper Bay. Quatrième le 8, Shazam. Cinquième le 4, Robin Hill. Le second choix, le 7, le 3 et le 2. Et à vous la fortune.
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Brigitte est à la recherche de son prochain chef de cuisine, un poste en CDI à 35 heures par semaine. Pour postuler, on vous demande au moins 3 ans d'expérience. Il faut également être titulaire du permis. À la Bresse, on vous propose un poste d'agent de fabrication polyvalent en menuiserie. Alors, c'est une mission intérimaire de 6 mois à 35 heures par semaine, renouvelable 2 fois avec possibilité de CDI par la suite. C'est un poste qui est ouvert aux débutants. Le Chalet des Roches, qui est situé à la Bresse, recherche un réceptionniste de nuit. C'est pour un CDD de 3 mois à 35 heures par semaine, un service de 15h à 22h, un poste ouvert aux débutants avec niveau bac hôtellerie-restauration. Il faut également maîtriser l'anglais et l'allemand. Le rectorat de l'Académie de Nancy-Metz vous propose un poste à Remiremont. En tant que préparateur en laboratoire, c'est pour un contrat à durée déterminée de 12 mois, 35 heures par semaine. Vous aurez en charge de préparer des cours de chimie et de sciences physiques en établissement public d'enseignement. Expérience de 2 mois souhaitée avec formation Bac plus 2 ou équivalent. La boulangerie-pâtisserie Mathieu Hoc de Remiremont est à la recherche d'un boulanger. On vous propose là un poste en CDI à 35 heures par semaine. C'est ouvert aux débutants, à titulaire d'une formation CAP-BEP. À Remiremont, l'enseigne Burger King est à la recherche d'un assistant de gestion polyvalent. C'est un poste en CDI à 35 heures par semaine qui vous est proposé. On vous demande un an d'expérience avec formation bac ou équivalent en secrétariat assistana. Et puis toujours avec Burger King, là c'est un comptable qui est recherché. Poste en CDI à 35 heures par semaine et 3 ans d'expérience vous sont demandés avec formation, bac ou équivalent en comptabilité. Le Carélian, situé à Dommartin-les-Remiremont, est à la recherche d'un serveur en restauration. Poste en CDI à temps partiel, 9 heures par semaine. 6 mois d'expérience vous sont demandés avec formation CAP-BEP. L'enseigne La Foire Fouille de Saint-Nabord recherche un employé principal pour rayon et caisse, poste en CDI à 35 heures par semaine avec 6 mois d'expérience.

Salut, c'est Raphaël avec vous pour la une de votre quotidien Vosges Matin ce samedi avec tout d'abord eh bien la page religion et ferveur en France pour l'arrivée du pape. Golbet indifférent en ligne a failli provoquer l'intervention du RAID à Haréville après un incendie d'une ferme placée à la solidarité. En page Vosges, retard annoncé pour la ligne ferroviaire 14. Le football et Zidane qui démarre par un succès à la tête des Bleus. Avec Vosges Matin, vous retrouverez aussi le journal de Saint-Dié Remiremont et à Saint-Dié, après les fortes chaleurs, les demandes d'installation de climatiseurs en forte hausse. Tintru, le virage de l'Épine en travaux durant 12 semaines. Et puis Gérardmer, avant l'ouverture de la saison hivernale, les élus veulent donner un nouvel élan à la station de ski. Excellente journée avec Radio des Ballons et à tout à l'heure.

0: Pas to the floor avec Offenbach et Staffelor. Il y a le trio Métamorphose, l'amour en musique avec Sandrine François à la flûte, Valentin Mansart au piano, Belinda Kunz au mezzo soprano. Et ce sera dimanche 27 septembre à 16h au centre culturel de Remiremont. Elle est originaire de Remiremont, flûte solo à l'orchestre philharmonique de Strasbourg. Sandrine François offre avec son trio un programme romantique dédié donc à l'amour. Flûte de chant et se répondent dans le murmure du piano. Entrée 15 euros, c'est pour tous les publics. Notre comique de ce samedi, c'est Thierry Deliron. Avec Pierre Desproges, tiens, Giscard d'Estaing, c'est le 2.
1: Bon, mon cher Valérie, mon vieux Valérie. Bon,
2: appelle-moi Valie.
1: Valie, mon pote, écoute-moi. Si tu veux bien, on pourrait causer le changement. C'est vachement quand même important. Alors, pour de bon, dis-moi tout. Qu'est-ce qui va changer?
2: Le changement, je l'ai commencé, je le continuerai. Comme nous avons abaissé la majorité de 21 à 18 ans, nous abaisserons l'âge de la retraite de 65 à 60 ans et l'âge de raison de 7 à 4 ans. Ce dernier point me tient particulièrement à cœur. Je pense en effet qu'il est bon que l'éveil politique de la jeune française et du jeune français ne doit pas se faire sur le tard mais sur le pot.
1: On parle aussi d'un éventuel changement dans la politique extérieure de la France.
2: Ah bon?
1: Qu'est-ce qui t'intéresse, monseigneur?
2: Je suis heureux que vous me posiez cette question fondamentale.
1: Oui.
2: Dans ce domaine, comme dans les autres, le changement va consister à resserrer nos liens avec les États-Unis grâce à la prolongation du RER jusqu'à New York.
1: Et Concorde, votre Altesse?
2: J'allais y venir. Si nous prolongeons le RER jusqu'à New York, nous pourrons enfin garder Concorde pour nous tout seuls. Il servira de navette entre Orly et Roissy.
1: C'est pas bête, ça manquait, il fallait changer de ligne. Pour en finir avec le changement, parce que j'aimerais bien qu'on finisse, parce que j'aimerais bien qu'on aille manger un peu, oui. Qu'est-ce qui va changer dans votre politique de l'urbanisme?
2: Nous allons procéder sur deux fronts. Premièrement, en encourageant la construction des maisons en dur.
1: Oui.
2: Deuxièmement, en interdisant la construction des immeubles en douce.
1: Majesté, je voudrais maintenant que nous nous élevions au-dessus des contingences bassement matérielles pour aborder les sommets ignorés de votre surmoi profond. En un mot, qui êtes-vous, VGE? Un inquiet? Un idéaliste? Un fonceur, peut-être?
2: Je ne suis pas un fonceur. Chirac fonce, moi je bronze. Je suis humble avant tout, car comme le disait si bien Montaigne, je cite... Si on conçoit...
1: Oui, vous citiez là. Excusez-moi.
2: Si on conçoit assis, ce n'est jamais que sur son derrière.
1: De toute façon, ça vous est égal, vous vous situez au-dessus des partis, vous l'avez dit.
2: Mais... C'est ma fonction constitutionnelle.
1: Mais à part l'humilité, quelle est selon vous la plus grande qualité qu'on est en droit d'attendre d'un chef d'État, patron?
2: C'est sans nul doute la sobriété. Pour prendre un nom au hasard, voyez comme François Mitterrand est sobre.
1: Voilà.
2: Comme dit son ami Gaston, on ne peut pas mener une politique de fer avec la gueule de bois.
1: Enfin, une dernière question, monsieur le président. C'est vraiment la dernière, parce que vraiment, là, je ne tiens plus tellement de temps. Dans un an, les Français auront un choix à faire.
2: Eh bien, je pense qu'ils feront un bon choix, madame, bon choix, mademoiselle, bon choix, monsieur.
1: Bon choix, monsieur le président, et merci à vous, Cognac Zé.
3: Voici venue l'heure de l'éphéméride de ce 26 septembre. Bonne fête, Com et Damien. C'est le patron des médecins, des chirurgiens, sages-femmes, dentistes et pharmaciens. Leur couleur le rouge, leur chiffre le 1. Les naissances du 26 septembre. Olivia Newton-John, la chanteuse, Brian Ferry, le chanteur et musicien, M. Pokora, chanteur et danseur, Serena Williams, la joueuse de tennis, Anthony Cavanagh, l'humoriste canadien, Melissa Sue Anderson, l'actrice et productrice canadienne, le rôle de Mary Ingalls dans la série télévisée La Petite Maison dans la Prairie, Linda Hamilton, l'actrice, en 1947, Philippe Laville, le chanteur, en 1926, Gérard Sabat, l'un des trois barytons du célèbre groupe Les Compagnons de la Chanson. Les décès, en 2020, Denis Tillinac, l'écrivain. En 2019, Jacques Chirac, ancien président de la République. En 2010, Gloria Stuart, l'actrice. En 2008, Paul Newman, l'acteur américain. En 1983, Tino Rossi, le chanteur. En 2003, Maria Haber verse un produit toxique dans la perfusion de son fils Vincent, tétraplégique, aveugle et muet depuis 3 ans. Un débat national s'ensuit sur l'euthanasie. En 1998, à la suite d'une panne d'électricité, 4 personnes décèdent à l'hôpital d'Édouard Herriot à Lyon. En 1990, c'est la création de l'École des mines de Nantes, l'EMN, l'école d'ingénieurs. En 1985, Coluche lance un appel sur la radio et crée les Restos du cœur. En 1984, c'est la création en France des TUC, travaux d'utilité collective. En 1961, c'est la sortie en salle du film L'Arnaqueur avec Paul Newman. En 1946, c'est l'apparition du premier numéro de Tintin Magazine. En 1928, Willy Coppens saute en parachute à 6000 mètres d'altitude. Le dicton « Priez Saint-Côme et Damien, vous vous porterez toujours bien. » À la Saint-Côme et Damien, on trouve des noix plein les chemins.
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Julie Pietri avec Herbert Léonard, amoureux, fou. Et sachez que aujourd'hui, je vous donne comme d'habitude les naissances, mais il y a Romy de Félicien Renaud et Sophie Turbet du Val d'Ajol. Et ce sera le seul Julien Libre au tard.

0: Dis-moi où nous sommes le samedi 26 septembre. Le soleil se lève à 7h42. Il se couchera à 19h41. Nous fêtons Côme, nous fêtons aussi Damien. Mais aussi Damien, tiens, on est l'électricien, salut à lui. Et en cette journée, eh ben, il faut savoir aussi...
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0: Et 26 septembre, en 1898, c'était la naissance du compositeur américain George Gershwin, qui est mort le 11 juillet 1937. En 1917, la mort du peintre Edgar Degas. En 1946, la parution du premier numéro du journal de Tintin. En 2002, naufrage au large de la Gambie d'un ferry sénégalais, le Jola. En 1863, mort selon un bilan officiel. Et en 2008, la naissance, le décès plutôt, de l'américain Paul Newman. Allez, bon anniversaire à Philippe Laville avec les filles, il ne savait pas lui.

0: Bonjour à tous, bienvenue dans cet horoscope de ce 26 septembre. Nous fêtons Com et Damien. Comment vont se comporter les planètes aujourd'hui ?
1: Bélier, ne remettez pas à plus tard pour faire précisément le point sur l'état de vos finances.
0: Taureau, si une histoire d'argent vous tracasse, eh bien c'est peut-être aujourd'hui que vous allez trouver la solution.
1: Gémeaux, prévoyez quelques difficultés relationnelles, vous serez gêné par la présence d'une personne.
0: Cancer, plein feu sur l'amour avec Vénus qui fait une entrée fracassante dans votre signe.
1: Les lions, rassurez-vous, vous êtes bien estimés. Par ailleurs, vos amours ne devraient pas tarder à prendre une bonne tournure.
0: Vierge, la conjoncture astrale tourne en votre faveur. Vous allez pouvoir vous mettre dans une position gagnante et ce, dans tous les domaines.
1: Balance, à vous de faire preuve de patience si une situation semble bloquée.
0: Scorpion, vous n'aimez pas spécialement que l'on décide à votre place. Reprenez donc les commandes.
1: Sagittaire, vous serez sensible à la conjoncture. Vous resterez bien dans votre coin à attendre de meilleurs aspects.
0: Capricorne, vous aurez besoin de réfléchir en paix et de vous organiser afin de mieux gérer votre temps. Vous n'en avez guère en ce moment.
1: Verseau, la prudence est de rigueur, surtout s'il s'agit de prendre des décisions personnelles importantes.
0: Enfin, poisson, attachez vos ceintures. Quelques turbulences se sont à prévoir ces jours-ci, mais elles peuvent avoir un effet positif. Et oui, bonne journée à tous. À demain. Demain, ce sera la Saint-Vincent de Paul.
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2: L'actualité de ce samedi. Hier, le raid de Nancy a failli intervenir au domicile d'un habitant de Golbey suite à de fausses accusations. Tout a commencé jeudi, alors qu'un jeune homme de 18 ans s'est brouillé sur les réseaux sociaux avec d'autres personnes. Par esprit de revanche, un mail a été envoyé à la mairie d'Épinal, accusant ce jeune de séquestrer son père à son domicile de Golbey, le menaçant avec une carabine. On lui tenait également des liens avec la mouvance terroriste islamique. Le raid a donc été prévenu, prêt à intervenir, et la police a mené une enquête et a pu vite conclure qu'il s'agissait en fait d'une affaire de swatting. Une pratique répandue aux États-Unis consistant à faire intervenir les unités spéciales chez des gens sous prétexte de fausses accusations. Le Golbéen et son père ont pu assurer aux forces de l'ordre que tout allait bien. Une enquête est maintenant ouverte pour tenter de retrouver les auteurs de cette fausse alerte. Vers 15h hier, sur les hauteurs de Bulgnéville, un feu a pris dans un champ situé derrière une habitation et les flammes se sont propagées à un tas de bois. Les pompiers du secteur de Vittel sont intervenus et ont pu stopper l'incendie qui aura brûlé 700 mètres cubes de bois. Si l'arrêté sécheresse de la préfecture est toujours en vigueur jusqu'au 30 octobre, un accord vient d'être passé avec une quinzaine de stations de lavage du département afin de permettre leur réouverture, et cela à des conditions bien précises. Elles ne doivent pas être rattachées à un autre commerce, ne doivent pas être situées dans un secteur où le déficit d'eau est trop important. Cela exclut donc les stations du secteur de Remiremont et de ses alentours, ou encore le secteur de Charmes. Et enfin, elles doivent avoir un système de recyclage d'eau. Le parc miniature de Plombières, où l'on pouvait voir en modèle réduit le château du Haut-Königsbourg, la place Stanislas ou encore l'ossuaire de Douaumont, a définitivement fermé ses portes hier suite à une liquidation judiciaire. La famille Houflin avait créé ce parc à Saint-Amé en 1992, puis s'était installée à Plombières en 2012 et avait également la gérance du mini-golf. Mais le nombre d'entrées, 10 000 par an, n'était pas suffisant pour faire perdurer l'activité. La famille a déjà un projet pour refonder un parc miniature avec des ateliers ouverts au public

0: l'église de Cornimont. Les obsèques de Robert Mangin, âgé de 79 ans, sont prévues à 14h30 à l'église de Gérardmer. Le sport avec le foot et Turquie-France, c'était le premier match pour Zidane en tant que sélectionneur. La France l'a emporté 0-1. La Coupe de France dans le quatrième tour, 9 maisons Épinal, c'est pour aujourd'hui à 16h30. Et puis Frouard-Pompey face à Eloy, c'est dimanche à 15h. Le cyclisme avec les mondiaux au Canada. Hier, Robin Sparfel, le Vosgien, a fini quatrième. Aujourd'hui, c'est la course élite femme et dimanche, celle des hommes. Il y aura du cyclocross à Gérardmer ce samedi, c'est à 15h15. Le volleyball avec hier en demi-finale France-Irlande, 3-1 pour les Bleus qui se qualifient donc pour la finale de l'Euro ce samedi face à la Pologne. La Ligue A, match de préparation féminine avec Saint-Dié face à Terville-Florange de partout hier. Et puis aujourd'hui en National 2 chez les hommes, Épinal-Golbey face à Reims, c'est à 19h. Et pour la météo, eh bien, du grand soleil au programme de ce samedi avec 27 degrés. Les températures vont rester agréables pour les jours prochains avec toujours du soleil et quelques nuages.
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0: Bonjour amis de Remiremont, c'est Dominique.
1: Voici venue l'heure de l'éphéméride de ce 26 septembre. Bonne fête Côme et Damien. C'est le patron des médecins, des chirurgiens, sages-femmes, dentistes et pharmaciens. Leur couleur le rouge, leur chiffre le 1. Les naissances du 26 septembre, Olivia Newton-John, la chanteuse, Brian Ferry, le chanteur et musicien, M. Pokora, chanteur et danseur, Serena Williams, la joueuse de tennis, Anthony Kavanagh, l'humoriste canadien, Melissa Sue Anderson, l'actrice et productrice canadienne, le rôle de Mary Ingalls dans la série télévisée La Petite Maison dans la Prairie, Linda Hamilton, l'actrice, en 1947, Philippe Laville, le chanteur. En 1926, Gérard Sabat, l'un des trois barytons du célèbre groupe Les Compagnons de la Chanson. Les décès. En 2020, Denis Tillinac, l'écrivain. En 2019, Jacques Chirac, ancien président de la République. En 2010, Gloria Stuart, l'actrice. En 2008, Paul Newman, l'acteur américain. En 1983, Tino Rossi, le chanteur. En 2003, Maria Haber verse un produit toxique dans la perfusion de son fils Vincent, tétraplégique, aveugle et muet depuis 3 ans. Un débat national s'ensuit sur l'euthanasie. En 1998, à la suite d'une panne d'électricité, 4 personnes décèdent à l'hôpital d'Édouard Herriot à Lyon. En 1990, c'est la création de l'École des mines de Nantes, l'EMN, l'école d'ingénieurs. En 1985, Coluche lance un appel sur la radio et crée les Restos du cœur. En 1984, c'est la création en France des TUC, travaux d'utilité collective. En 1961, c'est la sortie en salle du film L'Arnaqueur avec Paul Newman. En 1946, c'est l'apparition du premier numéro de Tintin Magazine. En 1928, Willy Coppens saute en parachute à 6000 mètres d'altitude. Le dicton « Priez Saint-Côme et Damien, vous vous porterez toujours bien. » À la Saint-Côme et Damien, on trouve des noix plein les chemins.

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2: L'actualité de ce samedi. Hier, le RAID de Nancy a failli intervenir au domicile d'un habitant de Golbey suite à de fausses accusations. Tout a commencé jeudi, alors qu'un jeune homme de 18 ans s'est brouillé sur les réseaux sociaux avec d'autres personnes. Par esprit de revanche, un mail a été envoyé à la mairie d'Épinal accusant ce jeune de séquestrer son père à son domicile de Golbey, le menaçant avec une carabine. On lui tenait également des liens avec la mouvance terroriste islamique. Le RAID a donc été prévenu, prêt à intervenir, et la police a mené une enquête et a pu vite conclure qu'il s'agissait en fait d'une affaire de swatting. Une pratique répandue aux États-Unis consistant à faire intervenir les unités spéciales chez des gens sous prétexte de fausses accusations. Le Golbéen et son père ont pu assurer aux forces de l'ordre que tout allait bien. Une enquête est maintenant ouverte pour tenter de retrouver les auteurs de cette fausse alerte. Vers 15h hier, sur les hauteurs de Bulgnéville, un feu a pris dans un champ situé derrière une habitation et les flammes se sont propagées à un tas de bois. Les pompiers du secteur de Vittel sont intervenus et ont pu stopper l'incendie qui aura brûlé 700 mètres cubes de bois. Si l'arrêté sécheresse de la préfecture est toujours en vigueur jusqu'au 30 octobre, un accord vient d'être passé avec une quinzaine de stations de lavage du département afin de permettre leur réouverture, et cela à des conditions bien précises. Elles ne doivent pas être rattachées à un autre commerce, ne doivent pas être situées dans un secteur où le déficit d'eau est trop important. Cela exclut donc les stations du secteur de Remiremont et de ses alentours, ou encore le secteur de Charmes. Et enfin, elles doivent avoir un système de recyclage d'eau. Le parc miniature de Plombières, où l'on pouvait voir en modèle réduit le château du Haut-Königsbourg, la place Stanislas ou encore l'ossuaire de Douaumont, a définitivement fermé ses portes hier suite à une liquidation judiciaire. La famille Houflin avait créé ce parc à Saint-Amé en 1992, puis s'était installée à Plombières en 2012 et avait également la gérance du mini-golf. Mais le nombre d'entrées, 10 000 par an, n'était pas suffisant pour faire perdurer l'activité. La famille a déjà un projet pour refonder un parc miniature avec des ateliers ouverts au public, mais pas forcément dans les Vosges. Nous avons appris le décès de Marcel André, âgé de 89 ans. Ses obsèques auront lieu mardi à 10h30 en l'église d'Éloi. Décès de Michel Simoneau, âgé de 88 ans. Ses obsèques seront célébrées lundi à 14h30 en l'église du Tillot. Décès de José de Salette, âgé de 86 ans. Ses obsèques sont prévues mardi à 14h30 en l'église de Saint-Maurice. Je vous rappelle les obsèques d'Olivier Schneider, âgé de 63 ans, prévues lundi à 10h30 en l'église d'Arche. Aujourd'hui sont célébrées les obsèques de Nathan Géin, âgé de 16 ans, à 14h30 en l'église de Cornimont. Les obsèques de Robert Mangin, âgé de 79 ans, sont prévues à 14h30 à l'église de Gérardmer. Le sport avec le foot et Turquie-France, c'était le premier match pour Zidane en tant que sélectionneur. La France l'a emporté 0-1. La Coupe de France, dans le quatrième tour, 9 maisons Épinal, c'est pour aujourd'hui à 16h30. Et puis Frouard-Pompey face à Éloi, c'est dimanche à 15h. Le cyclisme avec les mondiaux au Canada. Hier, Robin Sparfel, le Vosgien, a fini quatrième. Aujourd'hui, c'est la course élite femme et dimanche, celle des hommes. Il y aura du cyclocross à Gérardmer ce samedi, c'est à 15h15. Le volleyball avec hier en demi-finale France-Irlande, 3-1 pour les Bleus qui se qualifient donc pour la finale de l'Euro ce samedi face à la Pologne. La Ligue A, match de préparation féminine avec Saint-Dié face à Terville-Florange de partout hier. Et puis aujourd'hui en National 2 chez les hommes, Épinal-Golbey face à Reims, c'est à 19h. Et pour la météo, eh bien, du grand soleil au programme de ce samedi avec 27 degrés. Les températures vont rester agréables pour les jours prochains avec toujours du soleil et quelques nuages.
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2: La vie au pays de Remiremont et sa ceinture, le récital de piano avec Danils Mikiewicz, samedi 10 octobre à 20h30 au Centre culturel. Jeune virtuose de 23 ans, Danils Mikiewicz est originaire de Lettonie. Parmi les nombreuses récompenses nationales et internationales qu'il a reçues, le prix de la meilleure étude de Chopin décerné au concours international d'Épinal en 2025. Les 12 études de Chopin seront d'ailleurs au programme de ce concert, ainsi que des œuvres de Bach, Brahms et de l'un des compositeurs lettons les plus célèbres, Joseph Vitals. Un concert-événement, entrée 20€ pour tous les publics, organisé par Musique à Remiremont avec les concerts classiques d'Épinal. Et il y aura les Marmottines, ce sera le même jour, samedi 10 octobre, de 10h à 11h, médiathèque, un moment tout en douceur autour des livres et des histoires, spécialement pensé pour les enfants de 0 à 3 ans, c'est gratuit. Inscription au 03 29 22 50 01 tout de même. Et toujours à Remiremont, bien sûr, le 14 octobre, les Fables de La Fontaine aux archives municipales. Découvrez une sélection de fables de Jean de La Fontaine parmi les 4 volumes édités à Paris en 1755. Une édition rare et recherchée, conservée dans son cartonnage du XVIIIe siècle et richement illustrée de 276 gravures. D'après les dessins de Jean-Baptiste Oudry. C'est gratuit pour les enfants de 5 à 8 ans, accompagnés d'un adulte quand même. Inscription 03 29 62 59 04, organisée par la ville de Remiremont. Et le toujours samedi 10 octobre maintenant, création de marque-page pour les adultes et à 17h pour les enfants de plus de 8 ans à la médiathèque. Participez à cet atelier créatif proposé par Créamus et confectionnez votre propre marque-page. C'est gratuit à partir de 8 ans, organisé par la médiathèque intercommunale. Je vous rappelle l'exposition Histoire des récompenses agricoles, c'est jusqu'au 7 janvier. À travers cette collection exceptionnelle d'objets d'art, découvrez l'histoire des comices agricoles, des concours et des distinctions décernées aux agriculteurs les plus méritants jusqu'à la création de l'ordre du mérite agricole en 1883. Entrée libre aux horaires d'ouverture des archives municipales, pour tout public.
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1: Bonjour à tous, bienvenue dans cet horoscope de ce 26 septembre. Nous fêtons Com et Damien. Comment vont se comporter les planètes aujourd'hui ?
2: Bélier, ne remettez pas à plus tard pour faire précisément le point sur l'état de vos finances.
1: Taureau, si une histoire d'argent vous tracasse, eh bien c'est peut-être aujourd'hui que vous allez trouver la solution.
2: Gémeaux, prévoyez quelques difficultés relationnelles, vous serez gêné par la présence d'une personne.
1: Cancer, plein feu sur l'amour avec Vénus qui fait une entrée fracassante dans votre signe.
2: Les lions, rassurez-vous, vous êtes bien estimés. Par ailleurs, vos amours ne devraient pas tarder à prendre une bonne tournure.
1: Vierge, la conjoncture astrale tourne en votre faveur. Vous allez pouvoir vous mettre dans une position gagnante, et ce, dans tous les domaines.
2: Balance, à vous de faire preuve de patience si une situation semble bloquée.
1: Scorpion, vous n'aimez pas spécialement que l'on décide à votre place. Reprenez donc les commandes.
2: Sagittaire, vous serez sensible à la conjoncture, vous resterez bien dans votre coin à attendre de meilleurs aspects.
1: Capricorne, vous aurez besoin de réfléchir en paix et de vous organiser afin de mieux gérer votre temps. Vous n'en avez guère en ce moment.
2: Verseau, la prudence est de rigueur, surtout s'il s'agit de prendre des décisions personnelles importantes.
1: Enfin, poisson, attachez vos ceintures. Quelques turbulences se sont à prévoir ces jours-ci, mais elles peuvent avoir un effet positif. Et oui, bonne journée à tous. À demain. Demain, ce sera la Saint-Vincent de Paul.

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1: L'actualité de ce samedi. Hier, le RAID de Nancy a failli intervenir au domicile d'un habitant de Golbey suite à de fausses accusations. Tout a commencé jeudi, alors qu'un jeune homme de 18 ans s'est brouillé sur les réseaux sociaux avec d'autres personnes. Par esprit de revanche, un mail a été envoyé à la mairie d'Épinal accusant ce jeune de séquestrer son père à son domicile de Golbey, le menaçant avec une carabine. On lui tenait également des liens avec la mouvance terroriste islamique. Le RAID a donc été prévenu, prêt à intervenir, et la police a mené une enquête et a pu vite conclure qu'il s'agissait en fait d'une affaire de swatting. Une pratique répandue aux États-Unis consistant à faire intervenir les unités spéciales chez des gens sous prétexte de fausses accusations. Le Golbéen et son père ont pu assurer aux forces de l'ordre que tout allait bien. Une enquête est maintenant ouverte pour tenter de retrouver les auteurs de cette fausse alerte. Vers 15h hier, sur les hauteurs de Bulgnéville, un feu a pris dans un champ situé derrière une habitation et les flammes se sont propagées à un tas de bois. Les pompiers du secteur de Vittel sont intervenus et ont pu stopper l'incendie qui aura brûlé 700 mètres cubes de bois. Si l'arrêté sécheresse de la préfecture est toujours en vigueur jusqu'au 30 octobre, un accord vient d'être passé avec une quinzaine de stations de lavage du département afin de permettre leur réouverture, et cela à des conditions bien précises. Elles ne doivent pas être rattachées à un autre commerce, ne doivent pas être situées dans un secteur où le déficit d'eau est trop important. Cela exclut donc les stations du secteur de Remiremont et de ses alentours, ou encore le secteur de Charmes. Et enfin, elles doivent avoir un système de recyclage d'eau. Le parc miniature de Plombières, où l'on pouvait voir en modèle réduit le château du Haut-Königsbourg, la place Stanislas ou encore l'ossuaire de Douaumont, a définitivement fermé ses portes hier suite à une liquidation judiciaire. La famille Houflin avait créé ce parc à Saint-Amé en 1992, puis s'était installée à Plombières en 2012 et avait également la gérance du mini-golf. Mais le nombre d'entrées, 10 000 par an, n'était pas suffisant pour faire perdurer l'activité. La famille a déjà un projet pour refonder un parc miniature avec des ateliers ouverts au public, mais pas forcément dans les Vosges. Nous avons appris le décès de Marcel André, âgé de 89 ans. Ses obsèques auront lieu mardi à 10h30 en l'église des Lois. Décès de Michel Simoneau, âgé de 88 ans. Ses obsèques seront célébrées lundi à 14h30 en l'église du Tillot. Décès de José de Salette, âgé de 86 ans. Ses obsèques sont prévues mardi à 14h30 en l'église de Saint-Maurice. Je vous

0: Frouard Pompey face à Eloi, c'est dimanche à 15h. Le cyclisme avec les mondiaux au Canada. Hier, Robin Sparfel, le Vosgien, a fini quatrième. Aujourd'hui, c'est la course élite femme et dimanche, celle des hommes. Il y aura du cyclocross à Gérardmer ce samedi, c'est à 15h15. Le volleyball avec hier en demi-finale France-Irlande 3-1 pour les Bleus qui se qualifient donc pour la finale de l'Euro ce samedi face à la Pologne. La Ligue A, match de préparation féminine avec Saint-Dié face à Terville-Florange de partout hier. Et puis aujourd'hui en National 2 chez les hommes, Épinal-Golbey face à Reims, c'est à 19h. Et pour la météo, eh bien, du grand soleil au programme de ce samedi avec 27 degrés. Les températures vont rester agréables pour les jours prochains avec toujours du soleil et quelques nuages.
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0: Voici vos prochaines sorties avec le club vosgien de Remiremont. Bonjour Claude.
2: Bonjour Raphaël, bonjour à tous les auditeurs. Alors, mercredi 23 septembre, la sortie aura lieu à Gérardmer. Départ à 14h au Champ de Mars, 14h30 à Gérardmer, parking du Lido. Alors, la balade, c'est le tour du lac. 5 800 km et dénivelé 125 mètres. Responsable, Françoise Vouriot, 07 86 91 53 93. Jeudi 24, la sortie aura lieu à Cleury. Ça consiste à refaire l'itinéraire de la marche d'orientation du 13 septembre. Avec le sentier Jacquinot et le sentier du 9e Rama. Départ 13h30 au Champ de Mars, 13h50 à Cleury, derrière la mairie. 10 500 km, dénivelé 380 mètres, responsable Robert Jacot, 06 82 45 44 86. Samedi 26. Rando Trail, départ à 8h30, lycée Camille Claudel, rue de la Mouline, responsable Jean-Marie Lecomte, 07 49 53 88 04. Le samedi 26, c'est également la randonnée de l'amitié qui a lieu tous les ans, cette année en Allemagne, à Lörrach, donc entre les clubs de randonnée français et allemands. Départ à 7h30. Organisatrice Françoise et Dominique. Voilà le numéro de téléphone de Dominique, 06 61 65 58 66. Et pour Françoise, 06 74 41 02 38. Dimanche 27. C'est une sortie commune de toutes les associations du 6e district, Vallée de la Moselle, Vallée de la Moselotte, et puis donc le sud du département du Haut-Rhin. Cette sortie aura lieu à Vanier, plus exactement au Haut-du-Taux. Le rendez-vous au parking de l'église du Haut-du-Taux, entre 8h30 et 9h30. Là seront servis café, brioche, donc offert par le club vosgien de Vanier. Alors, il y a trois possibilités pour les itinéraires. Un itinéraire de 10 km ou un itinéraire de 5 km 300 ou un itinéraire de 6 km. Avec visite des jardins de Bernadette, visite de l'expo photo et éventuellement donc une promenade vers la chambre du loup. Donc, repas tiré des sacs à 12h30 au Haut-du-Taux. L'apéritif est offert par le club de Vanier. Voilà un programme très alléchant.

Belle vie, c'est le titre de Marguerite qui fait partie aujourd'hui des sorties du top de Radio des Ballons. Marguerite qui sera restée pendant 11 semaines avec nous. D'autres sorties et bien sûr des entrées qui arrivent tout à l'heure dans notre nouveau classement. Alors c'est un artiste qui avait été numéro 1 tout simplement avec On My Soul. Je vous propose de retrouver Bruno Mars.

Le titre Attraction sort aujourd'hui du top de Radio des Ballons. Un titre créé par Sébastien Tellier et revisité avec la participation de Juliette Armanet. Ils avaient été numéro 3. Et puis, dernière sortie du jour, un titre qui s'était classé en première position, extrait de la bande originale de Toy Story 5, I Know It, I Know You, interprété par Taylor Swift.

Et vous êtes donc les bienvenus dans ce V40, le top de Radio des Ballons qui vient de débuter avec les Super Estrella, interprétés par Aitana qui est avec nous depuis 10 semaines. 3 places de perdu pour Moziman et Gaëtan Roussel. Ils occupent la 39e position avec Soum.

Et votre sélection cinéma arrive dans quelques minutes sur Radio des Ballons. On poursuit avec Angèle qui est 38e dans ce top avec 5 places de moins. C'est le titre, dis-le.

0: au cinéma Le Grand Écran à La Bresse. Il y a le film The Dog Stars que vous allez pouvoir retrouver. C'est un film réalisé par Ridley Scott avec Jacob Elordi, Margaret Qualley, Josh Brolin également. Et l'histoire se passe dans un futur proche. L'humanité a été victime d'une pandémie. Il y a quelques survivants et un ex-marine vit sur une base aérienne abandonnée. Et un jour, dans son avion, il reçoit une transcription radio qui l'informe qu'une vie meilleure existe en dehors de son périmètre de sécurité. Alors, l'accueil de la presse a été plutôt mitigé, avec une note de 2,7 sur 5. Quant aux notes des spectateurs sur Allociné, elles sont de 3,3. Le film Justin le Juste vous est proposé au cinéma de Remiremont, le Majestic, et puis également à Gérardmer au cinéma du Casino. Alors c'est un film de guerre historique réalisé par Éric Barbier avec dans les rôles principaux Alban Ivanov, Biren Ba, Alexandra Lamy. Et l'histoire se déroule durant la Première Guerre mondiale. Un paysan est enrôlé pour aller sur le front. Il va rencontrer un tirailleur sénégalais et ensemble, ils vont se liguer contre les injustices d'un commandement absurde. C'est un film qui a reçu plutôt un bon accueil, a noté 3,2 par la presse et 3,9 par les spectateurs. Autre film sur la guerre, cette fois-ci l'histoire se passe durant la Seconde Guerre mondiale, Le héros du Louvre, incarné par Kad Merad, un film d'Eli Chouraki. L'histoire se déroule à Paris en 1939, sous l'occupation allemande. Le gardien de nuit du musée du Louvre est chargé par le directeur de préserver certaines œuvres et de les transporter ailleurs. Alors si la presse a moyennement apprécié et l'a noté 2,5, les spectateurs ont beaucoup plus aimé le film avec une note de 3,2. Vous le retrouverez ce film au cinéma du Casino de Gérardmer ainsi qu'au Majestic à Remiremont. Le film Fjord est à découvrir à l'entracte de Vannier. C'est la palme d'or du dernier festival de Cannes. Et dans ce film, eh bien, on va retrouver l'histoire d'une famille norvégienne et qui vit dans un petit village. Et lorsqu'apparaissent des ecchymoses sur le corps d'un des enfants, l'éducation des parents est remise en cause. Un film qui a reçu les notes de 4 aussi bien pour la presse que pour les spectateurs. À la MCL de Gérardmer, vous pourrez découvrir le film Les Matins Merveilleux, comédie romantique d'Avril Besson avec India Air, Raya Martini et puis Eric Cantona. À Remiremont Majestic, à découvrir en avant-première Digger, comédie d'action d'Alejandro González avec Tom Cruise dans le rôle principal. Et puis autre avant-première, Verity, un thriller avec Anne Hathaway et Dakota Johnson.
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0: Un joli duo hein, composé de Grand Corps Malade et Stiletto sur le prochain rêve. Ils étaient montés jusqu'en 6e place. Vous allez pouvoir retrouver d'ici quelques instants l'horoscope du jour avec à 10h vos infos. Et je vous propose maintenant la première entrée de ce V40 avec une artiste slovaque, Adela, découverte grâce à un télécrochet. Elle nous propose là le 3e single extrait de son premier album Prima. Voici Ain't in LA.
1: En entrée dans le V40.

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3: Bonjour à tous. Bienvenue dans cet horoscope de ce 26 septembre. Nous fêtons Com et Damien. Comment vont se comporter les planètes aujourd'hui?
4: Bélier, ne remettez pas à plus tard pour faire précisément le point sur l'état de vos finances.

0: Bonjour à tous, bienvenue dans cet horoscope de ce 26 septembre. Nous fêtons Com et Damien. Comment vont se comporter les planètes aujourd'hui?
1: Bélier, ne remettez pas à plus tard pour faire précisément le point sur l'état de vos finances.
0: Taureau, si une histoire d'argent vous tracasse, eh bien c'est peut-être aujourd'hui que vous allez trouver la solution.
1: Gémeaux, prévoyez quelques difficultés relationnelles, vous serez gêné par la présence d'une personne.
0: Cancer, plein feu sur l'amour avec Vénus qui fait une entrée fracassante dans votre signe.
1: Les lions, rassurez-vous, vous êtes bien estimés. Par ailleurs, vos amours ne devraient pas tarder à prendre une bonne tournure.
0: Vierge, la conjoncture astrale tourne en votre faveur. Vous allez pouvoir vous mettre dans une position gagnante, et ce, dans tous les domaines.
1: Balance, à vous de faire preuve de patience si une situation semble bloquée.
0: Scorpion, vous n'aimez pas spécialement que l'on décide à votre place. Reprenez donc les commandes.
1: Sagittaire, vous serez sensible à la conjoncture, vous resterez bien dans votre coin à attendre de meilleurs aspects.
0: Capricorne, vous aurez besoin de réfléchir en paix et de vous organiser afin de mieux gérer votre temps. Vous n'en avez guère en ce moment.
1: Verseau, la prudence est de rigueur, surtout s'il s'agit de prendre des décisions personnelles importantes.
0: Enfin, poisson, attachez vos ceintures. Quelques turbulences se sont à prévoir ces jours-ci, mais elles peuvent avoir un effet positif. Et oui, bonne journée à tous. À demain. Demain, ce sera la Saint-Vincent de Paul.
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États-Unis consistant à faire intervenir les unités spéciales chez des gens sous prétexte de fausses accusations. Le Golbéen et son père ont pu assurer aux forces de l'ordre que tout allait bien. Une enquête est maintenant ouverte pour tenter de retrouver les auteurs de cette fausse alerte. Vers 15h hier, sur les hauteurs de Bulgnéville, un feu a pris dans un champ situé derrière une habitation et les flammes se sont propagées à un tas de bois. Les pompiers du secteur de Vittel sont intervenus et ont pu stopper l'incendie qui aura brûlé 700 mètres cubes de bois. Si l'arrêté sécheresse de la préfecture est toujours en vigueur jusqu'au 30 octobre, un accord vient d'être passé avec une quinzaine de stations de lavage du département afin de permettre leur réouverture, et cela à des conditions bien précises. Elles ne doivent pas être rattachées à un autre commerce, ne doivent pas être situées dans un secteur où le déficit d'eau est trop important. Cela exclut donc les stations du secteur de Remiremont et de ses alentours, ou encore le secteur de Charmes. Et enfin, elles doivent avoir un système de recyclage d'eau. Le parc miniature de Plombières, où l'on pouvait voir en modèle réduit le château du Haut-Königsbourg, la place Stanislas ou encore l'ossuaire de Douaumont, a définitivement fermé ses portes hier suite à une liquidation judiciaire. La famille Houflin avait créé ce parc à Saint-Amé en 1992, puis s'était installée à Plombières en 2012 et avait également la gérance du mini-golf. Mais le nombre d'entrées, 10 000 par an, n'était pas suffisant pour faire perdurer l'activité. La famille a déjà un projet pour refonder un parc miniature avec des ateliers ouverts au public, mais pas forcément dans les Vosges. Nous avons appris le décès de Marcel André, âgé de 89 ans. Ses obsèques auront lieu mardi à 10h30 en l'église des Lois. Décès de Michel Simoneau, âgé de 88 ans. Ses obsèques seront célébrées lundi à 14h30 en l'église du Tillot. Décès de José de Salette, âgé de 86 ans. Ses obsèques sont prévues mardi à 14h30 en l'église de Saint-Maurice. Je vous rappelle les obsèques d'Olivier Schneider, âgé de 63 ans, prévues lundi à 10h30 en l'église d'Arche. Aujourd'hui sont célébrées les obsèques de Nathan Géin, âgé de 16 ans, à 14h30 en l'église de Cornimont. Les obsèques de Robert Mangin, âgé de 79 ans, sont prévues à 14h30 en l'église de Gérardmer. Le sport avec le foot et Turquie-France, c'était le premier match pour Zidane en tant que sélectionneur. La France l'a emporté 0-1. La Coupe de France, dans le quatrième tour, Neuf Maisons Épinal, c'est pour aujourd'hui à 16h30. Et puis Frouard-Pompey face à Éloi, c'est dimanche à 15h. Le cyclisme avec les Mondiaux au Canada. Hier, Robin Sparfel, le Vosgien, a fini quatrième. Aujourd'hui, c'est la course élite femme et dimanche, celle des hommes. Il y aura du cyclocross à Gérardmer ce samedi, c'est à 15h15. Le volleyball avec hier en demi-finale France-Irlande, 3-1 pour les Bleus qui se qualifient donc pour la finale de l'Euro ce samedi face à la Pologne. La Ligue A, match de préparation féminine avec Saint-Dié face à Terville-Florange de partout hier. Et puis aujourd'hui en National 2 chez les hommes, Épinal-Golbey face

Alex Warren est classé aujourd'hui 35e du top de Radio des Ballons avec Passenger. Il a perdu 7 places. Vous allez pouvoir retrouver d'ici quelques minutes eh bien, une nouvelle entrée. Et maintenant, c'est Jennifer qui nous rejoint. Elle a perdu 4 places aujourd'hui avec Mourir sur scène.

0: Die Die, le titre officiel du dernier mondial de foot, ex numéro 1 du V40 avec Shakira et Burna Boy. C'est 7 positions de moins pour eux. Et en 32e place du V40, voici une nouvelle entrée avec le retour de Christophe Maé qui nous propose eh bien un nouvel extrait de son 7e album Fête foraine. Il n'y a que de l'amour chez toi, Christophe Maé, qui est actuellement en tournée justement avec son dernier album jusqu'à 2027 au moins.
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Et Adriano occupe donc la 30e position de ce top avec 6 places de perdu. Nouvelle entrée en 29e position avec le retour du DJ Benjamin Ingrosso, Waste My Time. Alors c'est un titre pour la petite histoire qui était enregistré en Suède dans le studio du groupe ABBA. En entrée dans le V40.

À 10h30 sur Radio des Ballons, vous allez pouvoir retrouver Raymond avec un nouvel agenda. Et on poursuit bien sûr dans ce classement avec la 28e position occupée aujourd'hui par Ochi avec son titre Pleurer en dansant. Elle perd 5 places. Je

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1: La vie au pays de Remiremont et sa ceinture, le récital de piano avec Danils Mickiewicz, samedi 10 octobre à 20h30 au Centre culturel. Jeune virtuose de 23 ans, Danils Mickiewicz est originaire de Lettonie. Parmi les nombreuses récompenses nationales et internationales qu'il a reçues, le prix de la meilleure étude de Chopin décerné au concours international d'Épinal en 2025. Les 12 études de Chopin seront d'ailleurs au programme de ce concert, ainsi que des œuvres de Bach, Brahms et de l'un des compositeurs lettons les plus célèbres, Joseph Vitals. Un concert-événement, entrée 20 euros pour tous les publics, organisé par Musique à Remiremont avec les concerts classiques d'Épinal. Et il y aura les Marmottines, ce sera le même jour, samedi 10 octobre, de 10h à 11h, médiathèque, un moment tout en douceur autour des livres et des histoires, spécialement pensé pour les enfants de 0 à 3 ans, c'est gratuit. Inscription au 03 29 22 50 01 tout de même. Et toujours à Remiremont, bien sûr, le 14 octobre, les Fables de La Fontaine aux archives municipales. Découvrez une sélection de fables de Jean de La Fontaine parmi les 4 volumes édités à Paris en 1755. Une édition rare et recherchée, conservée dans son cartonnage du XVIIIe siècle et richement illustrée de 276 gravures. D'après les dessins de Jean-Baptiste Oudry. C'est gratuit, c'est pour les enfants de 5 à 8 ans, accompagné d'un adulte quand même. Inscription 03 29 62 59 04, organisé par la ville de Remiremont. Et le toujours samedi 10 octobre maintenant, création de marque-pages pour les adultes et à 17h pour les enfants de plus de 8 ans à la médiathèque. Participez à cet atelier créatif proposé par Créamus et confectionnez votre propre marque-page. C'est gratuit à partir de 8 ans, organisé par la médiathèque intercommunale. Je vous rappelle l'exposition Histoire des récompenses agricoles, c'est jusqu'au 7 janvier. À travers cette collection exceptionnelle d'objets d'art, découvrez l'histoire des comices agricoles, des concours et des distinctions décernées aux agriculteurs les plus méritants jusqu'à la création de l'Ordre du Mérite agricole en 1883. Entrée libre aux horaires d'ouverture des archives municipales, c'est pour tout public.
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0: Le titre One et Trump est entré dans notre dernier V40 et c'est déjà 10 places de gagné pour Dove Cameron, classé 27e. Et je vous propose sans plus attendre de découvrir la dernière entrée du jour. C'est le nouveau son de Joker accompagné par Linema. Ça s'appelle Nouméa. En fait, c'est un clin d'œil à ses passages sur scène en Nouvelle-Calédonie qui l'ont tout simplement marqué. Et vous allez reconnaître le sample qui débute ce nouveau titre. Je ne vous en dis pas plus.
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1: Mauvais caractère à Zao avec les Magic System et puis Alonso. C'est un titre qui s'était classé en 4e position du top. Et pour l'heure, c'est 7 places de moins. On va le retrouver tout à l'heure. Eh bien, quelques offres d'emploi vosgiennes. Voici Pierre Demar avec son dernier single Opinel qui a déjà gagné 8 places.

0: Vosgien.
1: À Gérardmer, le restaurant gastronomique L'Échappée Vosgienne est à la recherche d'un commis de cuisine. On vous propose un poste en CDI à 39 heures par semaine. Un poste qui est ouvert aux débutants avec une formation bac ou équivalent en cuisine. À Cornimont, l'éco-auberge du Grand Ventron, qui va ouvrir ses portes au printemps 2027, est à la recherche de son prochain chef de cuisine, un poste en CDI à 35 heures par semaine. Pour postuler, on vous demande au moins 3 ans d'expérience. Il faut également être titulaire du permis. À la Bresse, on vous propose un poste d'agent de fabrication polyvalent en menuiserie. Alors c'est une mission intérimaire de 6 mois à 35 heures par semaine, renouvelable 2 fois avec possibilité de CDI par la suite. C'est un poste qui est ouvert aux débutants. Le Chalet des Roches, qui est situé à la Bresse, recherche un réceptionniste de nuit. C'est pour un CDD de 3 mois à 35 heures par semaine, un service de 15 heures à 22 heures, un poste ouvert aux débutants avec niveau bac hôtellerie-restauration. Il faut également maîtriser l'anglais et l'allemand. Le rectorat de l'Académie de Nancy-Metz vous propose un poste à Remiremont. En tant que préparateur en laboratoire, c'est pour un contrat à durée déterminée de 12 mois, 35 heures par semaine. Vous aurez en charge de préparer des cours de chimie et de sciences physiques en établissement public d'enseignement. Expérience de 2 mois souhaitée avec formation bac plus 2 ou équivalent. La boulangerie-pâtisserie Mathieu Hoc de Remiremont est à la recherche d'un boulanger. On vous propose là un poste en CDI à 35 heures par semaine. C'est ouvert aux débutants, titulaire d'une formation CAP-BEP. À Remiremont, l'enseigne Burger King est à la recherche d'un assistant de gestion polyvalent. C'est un poste en CDI à 35 heures par semaine qui vous est proposé. On vous demande un an d'expérience avec formation bac ou équivalent en secrétariat assistana. Et puis toujours avec Burger King, là c'est un comptable qui est recherché. Poste en CDI à 35 heures par semaine et 3 ans d'expérience vous sont demandés avec formation, bac ou équivalent en comptabilité. Le Carélian, situé à Dommartin-lès-Remiremont, est à la recherche d'un serveur en restauration. Poste en CDI à temps partiel, 9 heures par semaine. 6 mois d'expérience vous sont demandés avec formation CAP-BEP. L'enseigne La Foirefouille de Saint-Nabor recherche un employé principal pour rayon et caisse, poste en CDI à 35 heures par semaine avec 6 mois d'expérience.
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Miley Cyrus est sur Radio des Ballons avec la 23e position du V40 pour son nouveau titre Bass Persuaders, 6 places de gagné. Vous allez pouvoir retrouver à 11h un nouvel agenda, puis bien sûr le V40 se poursuit. Nous sommes ensemble jusqu'à 12h30 dans cette émission. Et hors classement, je vous propose de retrouver maintenant le titre Viens, on rêve. Alors c'est un single solidaire de l'association Imagine for Margot. Et c'est tout simplement au profit de la recherche contre les cancers pédiatriques. Et il y a plusieurs artistes que vous allez reconnaître sur ce titre. Vita, Claudio Capeo, Héloïse, Tété, Kelly, John Maman ou encore Daisy par exemple.

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0: ce week-end. Ça sera gratuit pour les moins de 12 ans. Plusieurs animations assurées par l'organisation, le Motoclub RN66. Il y aura notamment un concert le samedi soir qui lui sera en entrée libre. Avec la paroisse Ozanam, il y a une messe qui vous est proposée. Elle est prévue ce dimanche. Rendez-vous à 10h à l'église de Ferdru. La montagne vosgienne en fête, c'est pour ce dimanche à la chapelle des Vées de Fraisse. De 10h à 18h, vous allez pouvoir retrouver pas mal d'animations avec le concours départemental de la race bovine vosgienne. Il y aura un marché des producteurs et créateurs locaux, un repas proposé à 18€ pour les adultes, 10€ pour les enfants. Alors vous pouvez réserver par SMS. Vous envoyez votre nom et le nombre de personnes au 06 15 67 07 81. Et vous retrouverez également Lorenzo le saltimbanque. L'écurie du Mont de Fourche organise la 5e montée historique du Mont de Fourche. Elle est prévue pour ce dimanche à Rue-sur-Moselle. Ce sera l'occasion de retrouver pas mal de belles voitures. Avec le comité des fêtes de Ferdru, il y a la marche des chalets qui vous est proposée pour ce dimanche à Ferdru. C'est la 2e édition de ce rendez-vous avec les départs qui seront donnés entre 8h et 13h au niveau de la salle des fêtes à la mairie. 3 parcours de randonnée sont prévus, 9,7, 12,8 ou bien 19 km, avec aussi une balade à compter à 10h pour les plus jeunes. Le tarif unique est de 3€ par personne, c'est gratuit jusqu'à 8 ans, avec des ravitaillements sur le parcours, buvettes sur place, petite restauration et renseignements au 07 72 30 25 69. La crèche de Saint-Maurice-la-Farandole organise une bourse aux jouets, vêtements et objets de puériculture ce dimanche à la salle multi-activité de Saint-Maurice avec des articles que vous pourrez déposer samedi de 16h à 18h. Vente programmée de 9h à 17h. Les variétés au Tillot organisent un thé dansant ce dimanche à partir de 14h30 animé par Bruno Thiebaud. Une info de la municipalité de Bussan, sachez que vous avez jusqu'au mercredi 30 septembre pour déclarer vos dégâts en mairie, dégâts subis à cause de la sécheresse de cet été. Alors vous devez rédiger une lettre et joindre des photos et pour toute autre info, contactez votre mairie.
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Ah, ce titre fait partie des anciens du V40, Des Fleurs, avec nous depuis 11 semaines. Interprété bien sûr par Tovlo et Stromae, ils avaient été numéro 1. En 21e position du top, voici Eddy de Pretto qui gagne encore 6 places avec son nouveau titre, Sous Influence.

Et on vient de passer la moitié de ce classement, une 20e position occupée par Madonna, Dancetaria. Le titre est en perte de vitesse, 7 positions de moins. Adèle Castillon chante « Été avec toi », elle grappille encore 6 places.

Et c'est encore deux places de mieux pour la chanteuse LP qui atteint la 18e position du V40 aujourd'hui avec Don't Stop. Deux places de gagner également pour Emerald Eyes, interprétée par Alex Warren.

16e position du V40, une place occupée par Naïka avec son titre One Track Mind. Elle a perdu de place. Ça descend un petit peu pour Céline Dion. Bonjour, pardon, merci. C'est 5 positions de perdu.

M. Pokora gagne 3 places cette semaine avec son titre Égaré. Et nous arrivons à la 13e place du V40, une position occupée par Mylène Farmer avec son tout nouveau titre Des LOL et des Quoi. Entrée dans le dernier V40, elle a déjà gagné 8 places.

Ancien leader de ce classement, Teddy Swims est désormais 12e avec Mr. Know It All, 5 places de perdu. Marine continue sa progression avec Tricheur, son dernier titre, c'est 4 places de mieux.

Maniac, c'était bien sûr le titre de This Is, 5 places de moins. On poursuit dans le top de Radio des Ballons avec Tampa City, 9e position cette semaine avec Self Aware, titre qui avait été numéro 1 du top.

James Blunt, il est 8e aujourd'hui dans le V40 avec Taste Like Summer, son dernier single, est en progression de 3 places. Il est bientôt midi et sur Radio des Ballons, vous allez pouvoir retrouver tout à l'heure un nouvel agenda. Et puis bien sûr, il y aura la toute dernière partie du V40 puisque nous sommes ensemble jusqu'à midi et demi. C'est Raphaël pour vous accompagner. Et hors classement, je vous propose de retrouver maintenant le titre Cool You Down, interprété par Chaka Khan, la reine du funk. Extrait de son dernier album Shakzilla, sorti le 18 septembre. Et sur ce titre, eh bien, elle n'est pas toute seule, elle est associée à l'Australienne Sia.

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0: de 10h à 11h, médiathèque, un moment tout en douceur autour des livres et des histoires, spécialement pensés pour les enfants de 0 à 3 ans, c'est gratuit. Inscription au 03 29 22 50 01 tout de même. Et toujours à Remiremont, bien sûr, le 14 octobre, les Fables de La Fontaine aux archives municipales découvrent une sélection de fables de Jean de La Fontaine parmi les 4 volumes édités à Paris en 1755, une édition rare et recherchée, conservée dans son cartonnage du XVIIIe siècle et richement illustrée de 276 gravures. D'après les dessins de Jean-Baptiste Oudry. C'est gratuit pour les enfants de 5 à 8 ans, accompagnés d'un adulte quand même. Inscription 03 29 62 59 04, organisée par la ville de Remiremont. Et le toujours samedi 10 octobre maintenant, création de marque-pages pour les adultes et à 17h pour les enfants de plus de 8 ans à la médiathèque. Participez à cet atelier créatif proposé par Créamus et confectionnez votre propre marque-page. C'est gratuit à partir de 8 ans, organisé par la médiathèque intercommunale. Je vous rappelle l'exposition Histoire des récompenses agricoles, c'est jusqu'au 7 janvier. À travers cette collection exceptionnelle d'objets d'art, découvrez l'histoire des comices agricoles, des concours et des distinctions décernées aux agriculteurs les plus méritants jusqu'à la création de l'ordre du mérite agricole en 1883. Entrée libre aux horaires d'ouverture des archives municipales, c'est pour tout public.
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0: Numéro 1 du dernier V40, ils viennent de se faire détrôner et descendent en 5e position. Karol G et Bruno Mars avec Still. Voici un titre qui lui aussi avait été numéro 1 du V40, Fault of the Floor, la reprise de Star Sailor par Offenbach.
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0: Vous êtes dans le top de Radio des Ballons et sur la troisième marche du podium aujourd'hui. Vous venez d'écouter Vianney, d'or et d'étain. Il a gagné 5 places. Et ça monte de 2 positions pour Angèle, une seule vie.
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Et nous allons tranquillement terminer ce V40 1246. Alors à midi et demi, vous allez pouvoir retrouver bien sûr quelques infos sur Radio des Ballons. Et dans ce top, eh bien vous avez pu découvrir aujourd'hui en entrée Adela avec Ain't in LA, Christophe Maé avec Y'a que de l'amour chez toi, Benjamin Ingrosso pour son nouveau single Waste My Time, et puis également Joker avec Nouméa. Et donc, voici le nouveau numéro 1 du V40, une place de gagné, c'est pour le titre Picasso de Big Flo et Oli, extrait de leur album Karma, un titre sur lequel ils mélangent français et espagnol.

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4: 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Il est tout juste midi et demi.
5: L'actualité de ce samedi. Hier, le raid de Nancy a failli intervenir au domicile d'un habitant de Golbey suite à de fausses accusations. Tout a commencé jeudi, alors qu'un jeune homme de 18 ans s'est brouillé sur les réseaux sociaux avec d'autres personnes. Par esprit de revanche, un mail a été envoyé à la mairie d'Épinal accusant ce jeune de séquestrer son père à son domicile de Golbey, le menaçant avec une carabine. On lui tenait également des liens avec la mouvance terroriste islamique. Le raid a donc été prévenu, prêt à intervenir, et la police a mené une enquête et a pu vite conclure qu'il s'agissait en fait d'une affaire de swatting. Une pratique répandue aux États-Unis consistant à faire intervenir les unités spéciales chez des gens sous prétexte de fausses accusations. Le Golbéen et son père ont pu assurer aux forces de l'ordre que tout allait bien. Une enquête est maintenant ouverte pour tenter de retrouver les auteurs de cette fausse alerte. Vers 15h hier, sur les hauteurs de Bulgnéville, un feu a pris dans un champ situé derrière une habitation et les flammes se sont propagées à un tas de bois. Les pompiers du secteur de Vittel sont intervenus et ont pu stopper l'incendie qui aura brûlé 700 mètres cubes de bois. Si l'arrêté sécheresse de la préfecture est toujours en vigueur jusqu'au 30 octobre, un accord vient d'être passé avec une quinzaine de stations de lavage du département afin de permettre leur réouverture, et cela à des conditions bien précises. Elles ne doivent pas être rattachées à un autre commerce, ne doivent pas être situées dans un secteur où le déficit d'eau est trop important. Cela exclut donc les stations du secteur de Remiremont et de ses alentours, ou encore le secteur de Charmes. Et enfin, elles doivent avoir un système de recyclage d'eau. Le parc miniature de Plombière, où l'on pouvait voir en modèle réduit le château du Haut-Königsbourg, la place Stanislas ou encore l'ossuaire de Douaumont, a définitivement fermé ses portes hier suite à une liquidation judiciaire. La famille Houflin avait créé ce parc à Saint-Amé en 1992, puis s'était installée à Plombière en 2012 et avait également la gérance du mini-golf. Mais le nombre d'entrées, 10 000 par an, n'était pas suffisant pour faire perdurer l'activité. La famille a déjà un projet pour refonder un parc miniature avec des ateliers ouverts au public, mais pas forcément dans les Vosges. Nous avons appris le décès de Marcel André, âgé de 89 ans. Ses obsèques auront lieu mardi à 10h30 en l'église d'Éloie. Décès de Michel Simoneau, âgé de 88 ans. Ses obsèques seront célébrées lundi à 14h30 en l'église du Tillot. Décès de José de Salette, âgé de 86 ans. Ses obsèques sont prévues mardi à 14h30 en l'église de Saint-Maurice. Je vous rappelle les obsèques d'Olivier Schneider, âgé de 63 ans, prévues lundi à 10h30 en l'église d'Arche. Aujourd'hui sont célébrées les obsèques de Nathan Géin, âgé de 16 ans, à 14h30 en l'église de Cornimont. Les obsèques de Robert Mangin, âgé de 79 ans, sont prévues à 14h30 en l'église de Gérardmer. Le sport avec le foot et Turquie-France, c'était le premier match pour Zidane en tant que sélectionneur. La France l'a emporté 0-1. La Coupe de France dans le quatrième tour, Neuf-Maisons Épinal, c'est pour aujourd'hui à 16h30. Et puis Frouard-Pompey face à Éloy, c'est dimanche à 15h. Le cyclisme avec les Mondiaux au Canada. Hier, Robin Sparfel, le Vosgien, a fini quatrième. Aujourd'hui, c'est la course élite femme et dimanche, celle des hommes. Il y aura du cyclocross à Gérardmer ce samedi, c'est à 15h15. Le volleyball avec hier en demi-finale France-Irlande, 3-1 pour les Bleus qui se qualifient donc pour la finale de l'Euro ce samedi face à la Pologne. La Ligue A, match de préparation féminine avec Saint-Dié face à Terville-Florange de partout hier. Et puis aujourd'hui en National 2 chez les hommes, Épinal-Golbey face à Reims, c'est à 19h. Et pour la météo, eh bien, du grand soleil au programme de ce samedi avec 27 degrés. Les températures vont rester agréables pour les jours prochains avec toujours du soleil et quelques nuages.

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1: Nos coups de cœur télévisés en ce samedi. Vous retrouvez The Voice Kids avec Nikos Aliagas sur TF1. C'est devenu une habitude. Patrick Fiori, Santa, Matt Pokora, Soprano ont chacun constitué une équipe de 10 jeunes talents. France 5, Échappée Belle, 21h05, présenté par Sophie Jolivard, Corse, les gardiens du Cap. C'est une île dans l'île, une terre où la montagne plonge dans la Méditerranée, entre villages perchés, vallées préservées et criques sauvages. Sophie Jolivard part à la découverte de ce territoire de caractère façonné par une nature spectaculaire et une identité forte, profondément ancrée. À 22h35, c'est cette fois Ismaël Khelifa qui s'adresse à la Guadeloupe gourmande, aux quatre coins de l'archipel. Ismaël va goûter au mets typique antillais et découvrir des recettes emblématiques. Sur les plateformes, la collection érotisme des 70s, film Mubi proposé à ses abonnés, c'est donc sur Mubi évidemment, et proposant donc une collection de films parmi lesquels Woman's Torment, Harlot, Groupe Mariage ou encore La Possédée, et des réalisateurs tels qu'Abel Ferrara, nommé et récompensé dans de nombreux festivals. C'est nouveau sur cette plateforme. 20h55, Arte, Liberté, la statue qui voulait changer le monde, de Julien Johan et Flore Cossinets. 140 ans après son inauguration, la statue de la Liberté se dresse encore fièrement. Plongeons dans les coulisses de l'atelier Gagert à Paris, lieu démesuré où elle s'est dirigée pour en dévoiler tous les secrets, aussi bien techniques que symboliques. Une épopée franco-américaine qui revisite un lieu historique. Sur l'équipe, Ligue des Nations UEFA, ce sera le multiplex, mais il devrait y avoir la finale du championnat d'Europe de volley-ball également. Donc ça se passe à 20h40. Alors l'un des deux sera évidemment sur le site, sur la plateforme aussi de l'équipe. Mais à l'heure qu'il est, on ne sait pas encore comment l'équipe va diriger les affaires ce soir. Bonne soirée télé en attendant.
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0: 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L'actualité de ce samedi. Hier, le RAID de Nancy a failli intervenir au domicile d'un habitant de Golbey suite à de fausses accusations. Tout a commencé jeudi, alors qu'un jeune homme de 18 ans s'est brouillé sur les réseaux sociaux avec d'autres personnes. Par esprit de revanche, un mail a été envoyé à la mairie d'Épinal accusant ce jeune de séquestrer son père à son domicile de Golbey, le menaçant avec une carabine. On lui tenait également des liens avec la mouvance terroriste islamique. Le RAID a donc été prévenu, prêt à intervenir, et la police a mené une enquête et a pu vite conclure qu'il s'agissait en fait d'une affaire de swatting. Une pratique répandue aux États-Unis consistant à faire intervenir les unités spéciales chez des gens sous prétexte de fausses accusations. Le Golbéen et son père ont pu assurer aux forces de l'ordre que tout allait bien. Une enquête est maintenant ouverte pour tenter de retrouver les auteurs de cette fausse alerte. Vers 15h hier, sur les hauteurs de Bulgnéville, un feu a pris dans un champ situé derrière une habitation et les flammes se sont propagées à un tas de bois. Les pompiers du secteur de Vittel sont intervenus et ont pu stopper l'incendie qui aura brûlé 700 mètres cubes de bois. Si l'arrêté sécheresse de la préfecture est toujours en vigueur jusqu'au 30 octobre, un accord vient d'être passé avec une quinzaine de stations de lavage du département afin de permettre leur réouverture, et cela à des conditions bien précises. Elles ne doivent pas être rattachées à un autre commerce, ne doivent pas être situées dans un secteur où le déficit d'eau est trop important. Cela exclut donc les stations du secteur de Remiremont et de ses alentours, ou encore le secteur de Charmes. Et enfin, elles doivent avoir un système de recyclage d'eau. Le parc miniature de Plombières, où l'on pouvait voir en modèle réduit le château du Haut-Königsbourg, la place Stanislas ou encore l'ossuaire de Douaumont, a définitivement fermé ses portes hier suite à une liquidation judiciaire. La famille Houflin avait créé ce parc à Saint-Amé en 1992, puis s'était installée à Plombières en 2012 et avait également la gérance du mini-golf. Mais le nombre d'entrées, 10 000 par an, n'était pas suffisant pour faire perdurer l'activité. La famille a déjà un projet pour refonder un parc miniature avec des ateliers ouverts au public, mais pas forcément dans les Vosges. Nous avons appris le décès de Marcel André, âgé de 89 ans. Ses obsèques auront lieu mardi à 10h30 en l'église d'Éloie. Décès de Michel Simoneau, âgé de 88 ans. Ses obsèques seront célébrées lundi à 14h30 en l'église du Tillot. Décès de José de Salette, âgé de 86 ans. Ses obsèques sont prévues mardi à 14h30 en l'église de Saint-Maurice. Je vous rappelle les obsèques d'Olivier Schneider, âgé de 63 ans, prévues lundi à 10h30 en l'église d'Arche. Aujourd'hui sont célébrées les obsèques de Nathan Géin, âgé de 16 ans, à 14h30 en l'église de Cornimont. Les obsèques de Robert Mangin, âgé de 79 ans, sont prévues à 14h30 en l'église de Gérardmer. Le sport avec le foot et Turquie-France, c'était le premier match pour Zidane en tant que sélectionneur. La France l'a emporté 0-1. La Coupe de France, dans le quatrième tour, Neuve-Maisons-Épinal, c'est pour aujourd'hui à 16h30. Et puis Frouard-Pompey face à Éloie, c'est dimanche à 15h. Le cyclisme avec les mondiaux au Canada. Hier, Robin Sparfel, le Vosgien, a fini quatrième. Aujourd'hui, c'est la course élite femme et dimanche, celle des hommes. Il y aura du cyclocross à Gérardmer ce samedi, c'est à 15h15. Le volleyball avec hier en demi-finale France-Irlande, 3-1 pour les Bleus qui se qualifient donc pour la finale de l'Euro ce samedi face à la Pologne. La Ligue A, match de préparation féminine avec Saint-Dié face à Terville-Florange de partout hier. Et puis aujourd'hui en National 2 chez les hommes, Épinal-Golbey face à Reims, c'est à 19h. Et pour la météo, eh bien, du grand soleil au programme de ce samedi avec 27 degrés. Les températures vont rester agréables pour les jours prochains avec toujours du soleil et quelques nuages.
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0: au cinéma Le Grand Écran à la Bresse. Il y a le film The Dog Stars que vous allez pouvoir retrouver. C'est un film réalisé par Ridley Scott avec Jacob Elordi, Margaret Qualley, Josh Brolin également. Et l'histoire se passe dans un futur proche. L'humanité a été victime d'une pandémie. Il y a quelques survivants et un ex-marine vit sur une base aérienne abandonnée. Et un jour, dans son avion, il reçoit une transcription radio qui l'informe qu'une vie meilleure existe en dehors de son périmètre de sécurité. Alors, l'accueil de la presse a été plutôt mitigé, avec une note de 2,7 sur 5. Quant aux notes des spectateurs sur Allociné, elles sont de 3,3. Le film Justin le Juste vous est proposé au cinéma de Romiremont, le Majestic, et puis également à Gérardmer au cinéma du Casino. Alors c'est un film de guerre historique réalisé par Éric Barbier avec dans les rôles principaux Alban Ivanov, Biren Ba, Alexandra Lamy. Et l'histoire se déroule durant la Première Guerre mondiale. Un paysan est enrôlé pour aller sur le front. Il va rencontrer un tirailleur sénégalais et ensemble, ils vont se liguer contre les injustices d'un commandement absurde. C'est un film qui a reçu plutôt un bon accueil, a noté 3,2 par la presse et 3,9 par les spectateurs. Autre film sur la guerre, cette fois-ci l'histoire se passe durant la Seconde Guerre mondiale, Le héros du Louvre, incarné par Kad Merad, un film d'Eli Chouraki. L'histoire se déroule à Paris en 1939, sous l'occupation allemande. Le gardien de nuit du musée du Louvre est chargé par le directeur de préserver certaines œuvres et de les transporter ailleurs. Alors si la presse a moyennement apprécié et l'a noté 2,5, les spectateurs ont beaucoup plus aimé le film avec une note de 3,2. Vous le retrouverez ce film au cinéma du Casino de Gérardmer ainsi qu'au Majestic à Remiremont. Le film Fjord est à découvrir à l'entracte de Vagnès, c'est la palme d'or du dernier festival de Cannes. Et dans ce film, eh bien, on va retrouver l'histoire d'une famille norvégienne et qui vit dans un petit village. Et lorsqu'apparaissent des ecchymoses sur le corps d'un des enfants, l'éducation des parents est remise en cause. Un film qui a reçu les notes de 4 aussi bien pour la presse que pour les spectateurs. À la MCLA de Gérardmer, vous pourrez découvrir le film Les Matins Merveilleux, comédie romantique d'Avril Besson avec India Air, Raya Martini et puis Eric Cantona. À Remiremont Majestic, à découvrir en avant-première Digger, comédie d'action d'Alejandro González avec Tom Cruise dans le rôle principal. Et puis autre avant-première, Verity, un thriller avec Anne Hathaway et Dakota Johnson.
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2: La vie au pays de Remiremont et sa ceinture, le récital de piano avec Danils Mickiewicz, samedi 10 octobre à 20h30 au Centre culturel. Jeune virtuose de 23 ans, Danils Mickiewicz est originaire de Lettonie. Parmi les nombreuses récompenses nationales et internationales qu'il a reçues, le prix de la meilleure étude de Chopin décerné au concours international d'Épinal en 2025. Les 12 études de Chopin seront d'ailleurs au programme de ce concert, ainsi que des œuvres de Bach, Brahms et de l'un des compositeurs lettons les plus célèbres, Joseph Vitals. Un concert-événement, entrée 20 euros pour tous les publics, organisé par Musique à Remiremont avec les concerts classiques d'Épinal. Et il y aura les Marmottines, ce sera le même jour, samedi 10 octobre, de 10h à 11h, médiathèque, un moment tout en douceur autour des livres et des histoires, spécialement pensé pour les enfants de 0 à 3 ans, c'est gratuit. Inscription au 03 29 22 50 01 tout de même. Et toujours à Remiremont, bien sûr, le 14 octobre, les Fables de La Fontaine aux archives municipales. Découvrez une sélection de fables de Jean de La Fontaine parmi les 4 volumes édités à Paris en 1755. Une édition rare et recherchée, conservée dans son cartonnage du XVIIIe siècle et richement illustrée de 276 gravures. D'après les dessins de Jean-Baptiste Oudry. C'est gratuit pour les enfants de 5 à 8 ans, accompagnés d'un adulte quand même. Inscription 03 29 62 59 04, organisée par la ville de Remiremont. Et le tour samedi 10 octobre maintenant, création de marque-pages pour les adultes et à 17h pour les enfants de plus de 8 ans à la médiathèque. Participez à cet atelier créatif proposé par Créamus et confectionnez votre propre marque-page. C'est gratuit à partir de 8 ans, organisé par la médiathèque intercommunale. Je vous rappelle l'exposition Histoire des récompenses agricoles, c'est jusqu'au 7 janvier. À travers cette collection exceptionnelle d'objets d'art, découvrez l'histoire des comices agricoles, des concours et des distinctions décernées aux agriculteurs les plus méritants jusqu'à la création de l'Ordre du Mérite agricole en 1883. Entrée libre aux horaires d'ouverture des archives municipales, c'est pour tout public.
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2: La vie au pays de Remiremont et sa ceinture, le récital de piano avec Danils Mickiewicz, samedi 10 octobre à 20h30 au Centre culturel. Jeune virtuose de 23 ans, Danils Mickiewicz est originaire de Lettonie. Parmi les nombreuses récompenses nationales et internationales qu'il a reçues, le prix de la meilleure étude de Chopin décerné au concours international d'Épinal en 2025. Les 12 études de Chopin seront d'ailleurs au programme de ce concert, ainsi que des œuvres de Bach, Brahms et de l'un des compositeurs lettons les plus célèbres, Joseph Vitals. Un concert-événement, entrée 20 euros pour tous les publics, organisé par Musique à Remiremont avec les concerts classiques d'Épinal. Et il y aura les Marmottines, ce sera le même jour, samedi 10 octobre, de 10h à 11h, médiathèque, un moment tout en douceur autour des livres et des histoires, spécialement pensé pour les enfants de 0 à 3 ans, c'est gratuit. Inscription au 03 29 22 50 01 tout de même. Et toujours à Remiremont, bien sûr, le 14 octobre, les Fables de La Fontaine aux archives municipales. Découvrez une sélection de fables de Jean de La Fontaine parmi les 4 volumes édités à Paris en 1755. Une édition rare et recherchée, conservée dans son cartonnage du XVIIIe siècle et richement illustrée de 276 gravures. D'après les dessins de Jean-Baptiste Oudry. C'est gratuit pour les enfants de 5 à 8 ans, accompagné d'un adulte quand même. Inscription 03 29 62 59 04, organisé par la ville de Remiremont. Et le tour samedi 10 octobre maintenant, création de marque-pages pour les adultes et à 17h pour les enfants de plus de 8 ans à la médiathèque. Participez à cet atelier créatif proposé par Créamus et confectionnez votre propre marque-page. C'est gratuit à partir de 8 ans, organisé par la médiathèque intercommunale. Je vous rappelle l'exposition Histoire des récompenses agricoles, c'est jusqu'au 7 janvier. À travers cette collection exceptionnelle d'objets d'art, découvrez l'histoire des comices agricoles, des concours et des distinctions décernées aux agriculteurs les plus méritants jusqu'à la création de l'Ordre du Mérite agricole en 1883. Entrée libre aux horaires d'ouverture des archives municipales, c'est pour tout public.
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1: À Gérardmer, le restaurant gastronomique L'Échappée Vosgienne est à la recherche d'un commis de cuisine. On vous propose un poste en CDI à 39 heures par semaine. Un poste qui est ouvert aux débutants avec une formation bac ou équivalent en cuisine. À Cornimont, l'éco-auberge du Grand Ventron, qui va ouvrir ses portes au printemps 2027, est à la recherche de son prochain chef de cuisine, un poste en CDI à 35 heures par semaine. Pour postuler, on vous demande au moins 3 ans d'expérience. Il faut également être titulaire du permis. À la Bresse, on vous propose un poste d'agent de fabrication polyvalent en menuiserie. Alors, c'est une mission intérimaire de 6 mois à 35 heures par semaine, renouvelable 2 fois avec possibilité.

0: CDI par la suite. C'est un poste qui est ouvert aux débutants. Le Chalet des Roches, qui est situé à La Bresse, recherche un réceptionniste de nuit. C'est pour un CDD de 3 mois à 35 heures par semaine, un service de 15 heures à 22 heures, un poste ouvert aux débutants avec niveau bac hôtellerie-restauration. Il faut également maîtriser l'anglais et l'allemand. Le rectorat de l'Académie de Nancy-Metz vous propose un poste à Remiremont en tant que préparateur en laboratoire. C'est pour un contrat à durée déterminée de 12 mois, 35 heures par semaine. Vous aurez en charge de préparer des cours de chimie et de sciences physiques en établissement public d'enseignement. Expérience de 2 mois souhaitée avec formation bac plus 2 ou équivalent. La boulangerie-pâtisserie Mathieu Hoc de Remiremont est à la recherche d'un boulanger. On vous propose là un poste en CDI à 35 heures par semaine. C'est ouvert aux débutants, titulaires d'une formation CAP-BEP. À Remiremont, l'enseigne Burger King est à la recherche d'un assistant de gestion polyvalent. C'est un poste en CDI à 35 heures par semaine qui vous est proposé. On vous demande un an d'expérience avec formation bac ou équivalent en secrétariat assistana. Et puis toujours avec Burger King, là c'est un comptable qui est recherché. Poste en CDI à 35 heures par semaine et 3 ans d'expérience vous sont demandés avec formation, bac ou équivalent en comptabilité. Le Carélian, situé à Dommartin-lès-Remiremont, est à la recherche d'un serveur en restauration. Poste en CDI à temps partiel, 9 heures par semaine. 6 mois d'expérience vous sont demandés avec formation CAP-BEP. L'enseigne La Foirefouille de Saint-Nabor recherche un employé principal pour rayon et caisse, poste en CDI à 35 heures par semaine avec 6 mois d'expérience.
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0: au cinéma Le Grand Écran à la Bresse. Il y a le film The Dog Stars que vous allez pouvoir retrouver. C'est un film réalisé par Ridley Scott avec Jacob Elordi, Margaret Qualley, Josh Brolin également. Et l'histoire se passe dans un futur proche. L'humanité a été victime d'une pandémie. Il y a quelques survivants et un ex-marine vit sur une base aérienne abandonnée. Et un jour, dans son avion, il reçoit une transcription radio qui l'informe qu'une vie meilleure existe en dehors de son périmètre de sécurité. Alors, l'accueil de la presse a été plutôt mitigé, avec une note de 2,7 sur 5. Quant aux notes des spectateurs sur Allociné, elles sont de 3,3. Le film Justin le Juste vous est proposé au cinéma de Remiremont, le Majestic, et puis également à Gérardmer au cinéma du Casino. Alors c'est un film de guerre historique réalisé par Éric Barbier, avec dans les rôles principaux Alban Ivanov, Biren Ba, Alexandra Lamy. Et l'histoire se déroule durant la Première Guerre mondiale. Un paysan est enrôlé pour aller sur le front. Il va rencontrer un tirailleur sénégalais et ensemble, ils vont se liguer contre les injustices d'un commandement absurde. C'est un film qui a reçu plutôt un bon accueil, a noté 3,2 par la presse et 3,9 par les spectateurs. Autre film sur la guerre, cette fois-ci l'histoire se passe durant la Seconde Guerre mondiale, Le héros du Louvre, incarné par Kad Merad, un film d'Eli Chouraki. L'histoire se déroule à Paris en 1939, sous l'occupation allemande. Le gardien de nuit du musée du Louvre est chargé par le directeur de préserver certaines œuvres et de les transporter ailleurs. Alors si la presse a moyennement apprécié et l'a noté 2,5, les spectateurs ont beaucoup plus aimé le film avec une note de 3,2. Vous le retrouverez ce film au cinéma du Casino de Gérardmer ainsi qu'au Majestic à Remiremont. Le film Fjord est à découvrir à l'entracte de Vannier. C'est la palme d'or du dernier festival de Cannes. Et dans ce film, eh bien, on va retrouver l'histoire d'une famille norvégienne et qui vit dans un petit village. Et lorsqu'apparaissent des ecchymoses sur le corps d'un des enfants, l'éducation des parents est remise en cause. Un film qui a reçu les notes de 4 aussi bien pour la presse que pour les spectateurs. À la MCL de Gérardmer, vous pourrez découvrir le film Les Matins Merveilleux, comédie romantique d'Avril Besson avec India Air, Raya Martini et puis Eric Cantona. À Remiremont au Majestic, à découvrir en avant-première Digger, comédie d'action d'Alejandro González avec Tom Cruise dans le rôle principal. Et puis autre avant-première, Verity, un thriller avec Anne Hathaway et Dakota Johnson.
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2: Le coup de cœur télévisé en ce samedi. Vous retrouvez The Voice Kids avec Nikos Aliagas sur TF1. C'est devenu une habitude. Patrick Fiori, Santa, Matt Pokora, Soprano ont chacun constitué une équipe de 10 jeunes talents. France 5, Échappée Belle, 21h05, présenté par Sophie Jolivard, Corse, les gardiens du Cap. C'est une île dans l'île, une terre où la montagne plonge dans la Méditerranée, entre villages perchés, vallées préservées et criques sauvages. Sophie Jolivard part à la découverte de ce territoire de caractère façonné par une nature spectaculaire et une identité forte, profondément ancrée. À 22h35, c'est cette fois Ismaël Khelifa qui s'adresse à la Guadeloupe gourmande, aux quatre coins de l'archipel. Ismaël va goûter aux mets typiques antillais et découvrir des recettes emblématiques. Sur les plateformes, la collection érotisme des 70s, film Mubi proposé à ses abonnés, c'est donc sur Mubi évidemment, et proposant donc une collection de films parmi lesquels Woman's Torment, Harlotte, Groupe Mariage ou encore La Possédée, et des réalisateurs tels qu'Abel Ferrara, nommé et récompensé dans de nombreux festivals. C'est nouveau sur cette plateforme. 20h55, Arte, Liberté, la statue qui voulait changer le monde, de Julien Johan et Flore Cossinets. 140 ans après son inauguration, la statue de la Liberté se dresse encore fièrement. Plongeons dans les coulisses de l'atelier Gagert à Paris, lieu démesuré où elle s'est dirigée pour en dévoiler tous les secrets, aussi bien techniques que symboliques. Une épopée franco-américaine qui revisite un lieu historique. Sur l'équipe, Ligue des Nations UEFA, ce sera le multiplex, mais il devrait y avoir la finale du championnat d'Europe de volley-ball également. Donc ça se passe à 20h40. Alors l'un des deux sera évidemment sur le site, sur la plateforme aussi de l'équipe. Mais à l'heure qu'il est, on ne sait pas encore comment l'équipe va diriger les affaires ce soir. Bonne soirée télé en attendant.
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2: La vie au pays de Remiremont et sa ceinture, le récital de piano avec Danils Mickiewicz, samedi 10 octobre à 20h30 au Centre culturel. Jeune virtuose de 23 ans, Danils Mickiewicz est originaire de Lettonie. Parmi les nombreuses récompenses nationales et internationales qu'il a reçues, le prix de la meilleure étude de Chopin décerné au concours international d'Épinal en 2025. Les 12 études de Chopin seront d'ailleurs au programme de ce concert, ainsi que des œuvres de Bach, Brahms et de l'un des compositeurs lettons les plus célèbres, Joseph Vitals. Un concert-événement, entrée 20€ pour tous les publics, organisé par Musique à Remiremont avec les concerts classiques d'Épinal. Et il y aura les Marmottines, ce sera le même jour, samedi 10 octobre, de 10h à 11h, médiathèque, un moment tout en douceur autour des livres et des histoires, spécialement pensé pour les enfants de 0 à 3 ans, c'est gratuit. Inscription au 03 29 22 50 01 tout de même. Et toujours à Remiremont, bien sûr, le 14 octobre, les Fables de La Fontaine aux archives municipales. Découvrez une sélection de fables de Jean de La Fontaine parmi les 4 volumes édités à Paris en 1755, une édition rare et recherchée, conservée dans son cartonnage du XVIIIe siècle et richement illustrée de 276 gravures d'après les dessins de Jean-Baptiste Oudry. C'est gratuit pour les enfants de 5 à 8 ans, accompagnés d'un adulte quand même. Inscription 03 29 62 59 04, organisée par la ville de Remiremont. Et le toujours samedi 10 octobre maintenant, création de marque-pages pour les adultes et à 17h pour les enfants de plus de 8 ans à la médiathèque. Participez à cet atelier créatif proposé par Créamus et confectionnez votre propre marque-page. C'est gratuit à partir de 8 ans, organisé par la médiathèque intercommunale. Je vous rappelle l'exposition Histoire des récompenses agricoles, c'est jusqu'au 7 janvier. À travers cette collection exceptionnelle d'objets d'art, découvrez l'histoire des comices agricoles, des concours et des distinctions décernées aux agriculteurs les plus méritants jusqu'à la création de l'Ordre du Mérite Agricole en 1883. Entrée libre aux horaires d'ouverture des archives municipales, c'est pour tout public.
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0: et de l'un des compositeurs lettons les plus célèbres, Joseph Vitals. Un concert-événement, entrée 20€ pour tous les publics, organisé par Musique à Remiremont avec les concerts classiques d'Épinal. Et il y aura les Marmottines, ce sera le même jour, samedi 10 octobre, de 10h à 11h, médiathèque, un moment tout en douceur autour des livres et des histoires, spécialement pensé pour les enfants de 0 à 3 ans, c'est gratuit. Inscription au 03 29 22 50 01 tout de même. Et toujours à Remiremont, bien sûr, le 14 octobre, les Fables de La Fontaine aux archives municipales. Découvrez une sélection de fables de Jean de La Fontaine parmi les 4 volumes édités à Paris en 1755. Une édition rare et recherchée, conservée dans son cartonnage du XVIIIe siècle et richement illustrée de 276 gravures. D'après les dessins de Jean-Baptiste Oudry. C'est gratuit pour les enfants de 5 à 8 ans, accompagnés d'un adulte quand même. Inscription 03 29 62 59 04, organisée par la ville de Remiremont. Et le toujours samedi 10 octobre maintenant, création de marque-pages pour les adultes et à 17h pour les enfants de plus de 8 ans à la médiathèque. Participez à cet atelier créatif proposé par Créamus et confectionnez votre propre marque-page. C'est gratuit à partir de 8 ans, organisé par la médiathèque intercommunale. Je vous rappelle l'exposition Histoire des récompenses agricoles, c'est jusqu'au 7 janvier. À travers cette collection exceptionnelle d'objets d'art, découvrez l'histoire des comices agricoles, des concours et des distinctions décernées aux agriculteurs les plus méritants jusqu'à la création de l'ordre du mérite agricole en 1883. Entrée libre aux horaires d'ouverture des archives municipales, pour tout public.
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L'actualité de ce samedi. Hier, le RAID de Nancy a failli intervenir au domicile d'un habitant de Golbey suite à de fausses accusations. Tout a commencé jeudi, alors qu'un jeune homme de 18 ans s'est brouillé sur les réseaux sociaux avec d'autres personnes. Par esprit de revanche, un mail a été envoyé à la mairie d'Épinal accusant ce jeune de séquestrer son père à son domicile de Golbey, le menaçant avec une carabine. On lui tenait également des liens avec la mouvance terroriste islamique. Le RAID a donc été prévenu, prêt à intervenir, et la police a mené une enquête et a pu vite conclure qu'il s'agissait en fait d'une affaire de swatting. Une pratique répandue aux États-Unis consistant à faire intervenir les unités spéciales chez des gens sous prétexte de fausses accusations. Le Golbéen et son père ont pu assurer aux forces de l'ordre que tout allait bien. Une enquête est maintenant ouverte pour tenter de retrouver les auteurs de cette fausse alerte. Vers 15h hier, sur les hauteurs de Bulgnéville, un feu a pris dans un champ situé derrière une habitation et les flammes se sont propagées à un tas de bois. Les pompiers du secteur de Vittel sont intervenus et ont pu stopper l'incendie qui aura brûlé 700 mètres cubes de bois. Si l'arrêté sécheresse de la préfecture est toujours en vigueur jusqu'au 30 octobre, un accord vient d'être passé avec une quinzaine de stations de lavage du département afin de permettre leur réouverture, et cela à des conditions bien précises. Elles ne doivent pas être rattachées à un autre commerce, ne doivent pas être situées dans un secteur où le déficit d'eau est trop important. Cela exclut donc les stations du secteur de Remiremont et de ses alentours, ou encore le secteur de Charmes. Et enfin, elles doivent avoir un système de recyclage d'eau. Le parc miniature de Plombières, où l'on pouvait voir en modèle réduit le château du Haut-Königsbourg, la place Stanislas ou encore l'ossuaire de Douaumont, a définitivement fermé ses portes hier suite à une liquidation judiciaire. La famille Houflin avait créé ce parc à Saint-Amé en 1992, puis s'était installée à Plombières en 2012 et avait également la gérance du mini-golf. Mais le nombre d'entrées, 10 000 par an, n'était pas suffisant pour faire perdurer l'activité. La famille a déjà un projet pour refonder un parc miniature avec des ateliers ouverts au public, mais pas forcément dans les Vosges. Nous avons appris le décès de Marcel André, âgé de 89 ans. Ses obsèques auront lieu mardi à 10h30 en l'église des Lois. Décès de Michel Simoneau, âgé de 88 ans. Ses obsèques seront célébrées lundi à 14h30 en l'église du Tillot. Décès de José de Salette, âgé de 86 ans. Ses obsèques sont prévues mardi à 14h30 en l'église de Saint-Maurice. Je vous rappelle les obsèques d'Olivier Schneider, âgé de 63 ans, prévues lundi à 10h30 en l'église d'Arches. Aujourd'hui sont célébrées les obsèques de Nathan Géin, âgé de 16 ans, à 14h30 en l'église de Cornimont. Les obsèques de Robert Mangin, âgé de 79 ans, sont prévues à 14h30 en l'église de Gérardmer. Le sport avec le foot et Turquie-France, c'était le premier match pour Zidane en tant que sélectionneur. La France l'a emporté 0-1. La Coupe de France, dans le quatrième tour, Neuf-Maisons, Épinal, c'est pour aujourd'hui à 16h30. Et puis Frouard-Pompey face à Éloi, c'est dimanche à 15h. Le cyclisme avec les Mondiaux au Canada. Hier, Robin Sparfel, le Vosgien, a fini quatrième. Aujourd'hui, c'est la course élite femme et dimanche, celle des hommes. Il y aura du cyclocross à Gérardmer ce samedi, c'est à 15h15. Le volleyball avec hier en demi-finale France-Irlande, 3-1 pour les Bleus qui se qualifient donc pour la finale de l'Euro ce samedi face à la Pologne. La Ligue A, match de préparation féminine avec Saint-Dié face à Terville-Florange de partout hier. Et puis aujourd'hui en National 2 chez les hommes, Épinal-Golbey face à Reims, c'est à 19h. Et pour la météo, eh bien, du grand soleil au programme de ce samedi avec 27 degrés. Les températures vont rester agréables pour les jours prochains avec toujours du soleil et quelques nuages.

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1: À Gérardmer, le restaurant gastronomique L'Échappée Vosgienne est à la recherche d'un commis de cuisine. On vous propose un poste en CDI à 39 heures par semaine. Un poste qui est ouvert aux débutants avec une formation bac ou équivalent en cuisine. À Cornimont, l'éco-auberge du Grand Ventron, qui va ouvrir ses portes au printemps 2027, est à la recherche de son prochain chef de cuisine, un poste en CDI à 35 heures par semaine. Pour postuler, on vous demande au moins 3 ans d'expérience. Il faut également être titulaire du permis. À la Bresse, on vous propose un poste d'agent de fabrication polyvalent en menuiserie. Alors c'est une mission intérimaire de 6 mois à 35 heures par semaine, renouvelable 2 fois avec possibilité de CDI par la suite. C'est un poste qui est ouvert aux débutants. Le Chalet des Roches, qui est situé à la Bresse, recherche un réceptionniste de nuit. C'est pour un CDD de 3 mois à 35 heures par semaine, un service de 15 heures à 22 heures, un poste ouvert aux débutants avec niveau bac hôtellerie-restauration. Il faut également maîtriser l'anglais et l'allemand. Le rectorat de l'Académie de Nancy-Metz vous propose un poste à Remiremont. En tant que préparateur en laboratoire, c'est pour un contrat à durée déterminée de 12 mois, 35 heures par semaine. Vous aurez en charge de préparer des cours de chimie et de sciences physiques en établissement public d'enseignement. Expérience de 2 mois souhaitée avec formation bac plus 2 ou équivalent. La boulangerie-pâtisserie Mathieu Hoc de Remiremont est à la recherche d'un boulanger. On vous propose là un poste en CDI à 35 heures par semaine. C'est ouvert aux débutants, titulaire d'une formation CAP-BEP. À Remiremont, l'enseigne Burger King est à la recherche d'un assistant de gestion polyvalent. C'est un poste en CDI à 35 heures par semaine qui vous est proposé. On vous demande un an d'expérience avec formation bac ou équivalent en secrétariat assistana. Et puis toujours avec Burger King, là c'est un comptable qui est recherché. Poste en CDI à 35 heures par semaine et 3 ans d'expérience vous sont demandés avec formation, bac ou équivalent en comptabilité. Le Carélian, situé à Dommartin-lès-Remiremont, est à la recherche d'un serveur en restauration. Poste en CDI à temps partiel, 9 heures par semaine. 6 mois d'expérience vous sont demandés avec formation CAP-BEP. L'enseigne La Foirefouille de Saint-Nabor recherche un employé principal pour rayon et caisse, poste en CDI à 35 heures par semaine avec 6 mois d'expérience.
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10: La vie au pays de Remiremont et sa ceinture, le récital de piano avec Danils Mikevics, samedi 10 octobre à 20h30 au Centre culturel. Jeune virtuose de 23 ans, Danils Mikevics est originaire de Lettonie. Parmi les nombreuses récompenses nationales et internationales qu'il a reçues, le prix de la meilleure étude de Chopin décerné au concours international d'Épinal en 2025. Les 12 études de Chopin seront d'ailleurs au programme de ce concert, ainsi que des œuvres de Bach, Brahms et de l'un des compositeurs lettons les plus célèbres, Joseph Vitals. Un concert-événement entrée 20 euros pour tous les publics organisé par Musique à Remiremont avec les concerts classiques d'Épinal. Et il y aura les Marmottines, ce sera le même jour, samedi 10 octobre, de 10h à 11h, médiathèque, un moment tout en douceur autour des livres et des histoires, spécialement pensés pour les enfants de 0 à 3 ans, c'est gratuit. Inscription au 03 29 22 50 01 tout de même. Et toujours à Remiremont, bien sûr, le 14 octobre, les Fables de La Fontaine aux archives municipales. Découvrez une sélection de fables de Jean de La Fontaine parmi les 4 volumes édités à Paris en 1755. Une édition rare et recherchée, conservée dans son cartonnage du XVIIIe siècle et richement illustrée de 276 gravures. D'après les dessins de Jean-Baptiste Oudry. C'est gratuit pour les enfants de 5 à 8 ans, accompagnés d'un adulte quand même. Inscription 03 29 62 59 04, organisée par la ville de Remiremont. Et le tour samedi 10 octobre maintenant, création de marque-pages pour les adultes et à 17h pour les enfants de plus de 8 ans à la médiathèque. Participez à cet atelier créatif proposé par Créamus et confectionner votre propre marque-page. C'est gratuit à partir de 8 ans, organisé par la médiathèque intercommunale. Je vous rappelle l'exposition Histoire des récompenses agricoles, c'est jusqu'au 7 janvier. À travers cette collection exceptionnelle d'objets d'art, découvrez l'histoire des comices agricoles, des concours et des distinctions décernées aux agriculteurs les plus méritants jusqu'à la création de l'Ordre du Mérite agricole en 1883. Entrée libre aux horaires d'ouverture des archives municipales, c'est pour tout public.
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0: Tous, vous êtes sur Résonance FM pour le direct du mercredi matin. L'émission cinéma avec Francis. Salut Francis.
1: Salut Eric et bonjour à toutes et à tous.
0: Une émission que vous pouvez réécouter le vendredi à 17h en podcast sur notre site résonance-fm.com ou dans la vallée de la Moselle, au Thio sur Radio des Ballons le jeudi soir à 20h, à Remiremont sur Radio des Ballons le samedi soir à 20h. Et Francis, on va parler des sorties de cette semaine.
1: Eh oui, les sorties de cette semaine. On va commencer tout de suite par ce film qui s'appelle Heart of the Beast, le cœur de la bête. Film d'action, film d'aventure de Monsieur David Ayer. 14e réalisation pour celui qui a déjà tourné pour un film comme Suicide Squad ou Fury déjà, qui se passe pendant la Deuxième Guerre mondiale avec Brad Pitt déjà. Ici, dans les rôles, donc Brad Pitt, J.K. Simmons et Anna Lambert. L'histoire, après un terrible crash d'avion, James Belmont, ancien des forces spéciales, se retrouve perdu au cœur de l'Alaska avec son chien Odin. Depuis toujours à ses côtés, livrés à eux-mêmes, dans une nature aussi magnifique qu'impitoyable, ils devront puiser dans leurs dernières forces pour survivre ensemble. Voilà pour ce film d'aventure qui a été tourné en Nouvelle-Zélande, eh oui. Voilà, c'est la troisième collaboration entre Brad Pitt et J.K. Simmons, hein, qu'ils avaient déjà tourné dans... C'est un film qui s'appelle Buru ou After Reading, voilà, et le chien berger, lui, il s'appelle Hubert, hein. Mais santé, voilà. Et l'histoire se passe en Alaska, donc, mais on l'a dit, il était tourné aux confins du monde. Voilà, pour Heart of the Beast, on a une critique, des critiques en moyenne, c'est 3/5 pour la presse, et 3,5, je crois, pour les spectateurs, voilà, donc pour le... film.
2: T'es un beau chien. C'est rien, viens là. C'est un cauchemar. On n'est plus là-bas.
3: T'es la première personne que je vois dans un coin où circuler. Tu travailles dans quoi, James ?
2: Les forces spéciales, à la retraite.
3: J'ai remarqué dans la gueule de ton chien le truc en métal.
2: Odin était un chien de combat. Notre cible l'a frappé avec une brique.
3: C'est le même crétin qui lui a cassé la patte ?
2: Ouais.
3: J'espère que tu l'as remis à sa place.
2: Je lui ai collé une balle dans la tête.
3: Oh la vache. Cette région, c'est le cœur de la bête. La plupart des gens la prennent à leurs dépens.
0: Et pour en savoir plus donc sur le cœur de la bête, rendez-vous au cinéma ce mercredi.
1: Oui, et on continue avec un autre film qui s'appelle Justin le Juste. C'est un film français d'Éric Barbier, à qui on doit des films comme Petit Pays ou La Promesse de l'Aube, dans les rôles Alban Ivanov, Alexandre Lamy et Biran B. Alors, Biran, c'est un acteur, oui, voilà. Bon, alors, évidemment. L'histoire, nous sommes en 1915, la guerre, c'est une terre inconnue où l'on envoie juste un misérable paysan à une époque où il doit s'occuper de ses champs. Il doit partir se battre au nom d'une loi qu'il ignore, contre un ennemi qu'il n'a jamais vu, alors qu'il ne rêve que de rester dans sa ferme. Sa rencontre avec Basile, un tirailleur sénégalais, va lui ouvrir les yeux sur cette guerre qu'il ne comprend pas. C'est avec lui qu'il va se révolter contre les injustices d'un commandement absurde et devenir un héros, pas comme les autres. Voilà. Donc, alors, qu'est-ce que l'on peut dire du film ? Bien, du film, voilà, bon, que c'est une... c'est un film de guerre, avec, évidemment, on revient sur cette terrible... épreuve qui a fait de nombreux morts, évidemment, au début du siècle dernier. Le film est inspiré du livre Justin le Juste ou La Charrette de Jean Pompougnac. Pour les critiques, la presse donne une note de 3/5 et les spectateurs sont plus généreux avec une note de 4,2/5. Voilà pour Justin le Juste.
4: Je travaille pour le Canard Enchaîné.
5: Justin le Juste.
4: Je veux faire un portrait de vous pour que les gens sachent ce qui s'est passé. Vous me racontez et j'écris.
6: Papa !
5: Vous ne le savez peut-être pas, il se passe des choses graves.
6: Quand les hommes se battent, Jussin, c'est la guerre.
7: Faut me parler avec des mots que je comprends.
8: Mais qu'est-ce que t'as pas compris?
7: La guerre, je sais pas ce que c'est. 10 jours après, ils nous ont envoyés sur le front. Qu'est-ce que je foutais dans ce merdier? La guerre avait commencé depuis un an et je ne savais rien de ce qui se passait entre les Allemands et les Français. J'ai été complètement perdu. Tout le monde me traitait comme un imbécile.
9: Allez là-bas?
10: Oui.
11: Vous étiez chez les Allemands?
7: Oui. J'attendais toujours de rencontrer l'ennemi.
12: Osez! Auf Justin!
13: Regarde, ennemi.
14: Sale vendu.
15: Il parle! Il parle comme nous!
7: Et vous êtes noir de partout?
16: Tu sais rien de rien, toi. Toi et moi, on se bat pour la même armée.
7: J'ai porté Basile pendant longtemps. Il a commencé à m'apprendre les choses qu'il y avait dans les livres, les journaux.
0: Ouais, pour ce film, Justin le Juste.
1: On continue avec un autre film qui s'appelle Raison et Sentiment, au pluriel. Voilà, un film de Georgia Oakley. Je crois qu'elle est britannique ou australienne. Donc, dans les rôles Daisy Edgar Jones, Esme Creed Miles, qui ont déjà joué ensemble dans le film Long Life de 2018. Alors, c'est une adaptation du film de Raison et Sentiment de Jane Austen, un film très connu, évidemment. Alors, l'histoire, après la mort de son mari, Madame Dashwood et ses trois filles, toujours célibataires, se retrouvent dans une situation précaire. En effet, elles sont privées d'héritage puisque le domaine familial Norland Park revient de droit à John, fils de Dashwood, issu d'un précédent mariage. La veuve et ses trois filles, Elinor, Marianne et Margaret, n'ont d'autre choix que de quitter la région et de s'installer dans le modeste Barton Cottage. Un changement particulièrement douloureux pour Elinor, l'aînée, qui bien malgré elle, cette prise du fringant et stoïque Edward Ferrars, beau-frère de John, venu récemment le rendre visite à Norland. Donc voilà, Marianne tente de consoler sa sœur du mieux qu'elle peut, mais elle fait à son tour une rencontre de plus inattendue avec le séduisant et célibataire John Willoughby, je ne sais pas, voilà. Eh bien, donc voilà, le film a été tourné dans un manoir du XVIIe siècle qui a servi de décor, et pour la première fois, donc pour tourner ce film, Raison et Sentiment, hein, on a une impression déjà vue et entendue, hein, mais voilà. Il n'empêche que la critique pour ce film est très bonne, puisque la presse a donné 4 sur 5, et les spectateurs un peu plus rigoureux. Enfin, rigoureux, moins bon, moins, comment dirais-je, moins indulgent peut-être, 2,9 sur 5, voilà, pour Raison et Sentiment.
17: Elinor ! Le testament de père !
18: Ce sera toujours notre maison. Nous trouverons un endroit aussi bien avec l'argent que père nous a laissé.
17: Quel argent ?
19: Mes condoléances. Les dernières volontés de mon père étaient que j'aide ces jeunes filles.
20: Pourquoi faut-il que les gens qui meurent aient toujours des idées saugrenues?
21: Tu la détestes aussi.
17: Admets-le. Il est pas très beau aussi. Vas-y, moi.
19: Pardonnez-moi, Edward Ferrars.
17: Elinor Dashwood. Je l'apprécie. J'ai une grande estime pour lui.
21: Tu l'apprécies? Tu l'estimes?
17: Elinor, si j'entends encore ces mots, je quitte la chambre.
0: Raison et Sentiment, sorti ce mercredi.
1: Oui, alors, un autre film maintenant, dont le titre est Garance. C'est un prénom, Garance. C'est un drame aussi, surtout dans ce film de Madame Jeanne Herry. Jeanne Herry, Eric, tu sais.

0: Garance change de vie et commence alors un parcours de 8 ans de déménagement, de travail, de rencontres, de fêtes et d'angoisses, de joie et de coups durs. Une révolution intime, amicale et sexuelle, mais elle consomme toujours plus jusqu'à la potentialité de la mort. Et Adèle Exarchopoulos, oui, elle avait tourné dans « Je verrai toujours vos visages » de Généry. Alors, pour écrire le film, justement, la réalisatrice a puisé dans le parcours d'une jeune femme qui lui a raconté son addiction à l'alcool et de sa trajectoire de vie, tant familiale que sentimentale. Voilà. Donc, voilà pour un film qui a donc une bonne note. Pour la presse, c'est 3,7 et les spectateurs, 3,9. Voilà pour Garance.
1: Alors, t'es comédienne?
2: Un peu galérienne, mais...
1: Mais c'est ça, être comédienne, non?
2: Ouais, c'est vrai.
3: Plus un geste, mes jolies.
4: Tu ne mérites pas d'être Zorro. Renonce ou vous allez le regretter, toi, Elitien.
5: On sait qu'on peut pas t'aider à résoudre ton problème avec l'alcool.
4: Oh, désolé, énorme galère dans le RER et il a fallu que je prenne un taxi.
6: Tu sais ce qui se passe si tu rates une représentation?
4: Y a pas de cas où je rate une représentation. T'es Gwyn? Pas beaucoup.
7: Tu m'envoies un message pour me dire que t'es bien arrivé?
8: Elle dit quoi?
9: Gueule de bois des enfers.
10: Elle dit gueule de bois des enfers.
11: Voilà pour ce film Garance.
0: Oui, on a un autre film maintenant, c'est un film d'animation, ça s'appelle Un amour d'épouvantail. Alors Un amour d'épouvantail, c'est un film de Samantha Cutler et de Jérôme Jasper. Alors l'une est sud-africaine et l'autre est belge. Voilà, pour les enfants à partir de 3 ans. Alors Un amour d'épouvantail, je cherche quand même un petit peu de quoi ça parle. Alors, c'est l'histoire de deux épouvantails très amoureux qui rêvent d'un mariage inoubliable. Tout semble prêt pour le grand jour et jusqu'à ce qu'Harry parte chercher une dernière chose indispensable, des fleurs roses. Pendant son absence, Réginald Dufoin, malin et un peu trop sûr de lui, arrive avec des idées qui pourraient bien gâcher la fête. Bien, c'est un programme, ce film, partie d'un programme champêtre qui anime la ferme de mille et une aventures. D'après l'album illustré de Juliette Madson et Alex Schaeffer. Voilà, donc je n'ai pas... Alors, je cherchais une note à donner. Eh bien, non, il n'y a rien du tout. Un amour d'épouvantail n'est pas noté ni par la presse, ni par les spectateurs.
12: Betty Delorge et Harry Fortepaille étaient des épouvantails. Chaque jour, vaille que vaille, ils épouvantaient les corbeaux et leur livraient bataille.
13: Betty, ma chérie, me veux-tu pour mari?
14: Il faut faire une liste.
13: Notons au crayon ce qu'il faut pour ce jour d'exception.
14: Suis-moi. Enfin, où est passé Harry? Où est l'épouvantail que je dois prendre pour mari?
11: Un amour d'épouvantail, un film qu'on pourra peut-être voir au festival Graines d'Étoiles à Gérardmer, hein, c'est le mois prochain. Non,
0: probablement, hein, parce que le festival, c'est un festival riche et très intéressant, qui est évidemment réservé au jeune public, mais pas que, hein. Mais pas que, hein, qui est toujours de bonnes surprises avec des avant-premières. Évidemment, c'est un très bon événement, hein. Alors maintenant, on a un autre film qui s'appelle Les éléphants dans la brume. C'est une comédie dramatique, comme on dit. C'est le premier long métrage de Monsieur Abhinaj Birkam Shah, qui est népalais. Alors, nous sommes dans un village népalais niché au cœur d'une forêt peuplée d'éléphants sauvages, où vit une communauté Kinar aussi vénérée que crainte pour ses pouvoirs de bénédiction et de malédiction. Pirati, l'une des mères de la communauté, rêve de s'échapper avec l'homme qu'elle aime. Lorsqu'une de ses filles disparaît, elle se doit de mener l'enquête et choisir entre son désir de liberté et ses responsabilités envers sa communauté. Alors, là aussi, c'est un film qui a été présenté à Cannes en 2026 dans la catégorie « À certains regards ». De bonnes appréciations.

0: Pour la presse, 3,7 et les spectateurs, 3,2 sur 5. Voilà donc pour les éléphants dans la brume. Alors, on a peut-être un autre film maintenant qui vient.
1: On n'a pas de bande-annonce pour ce film.
0: Alors, on n'a pas de bande-annonce pour ce film. Alors, je regarde. Nous avons un film qui s'appelle Les Roches Rouges. Les Roches Rouges, c'est un drame, c'est une romance de Bruno Dumont, qui n'est pas un inconnu, réalisateur français à qui on doit des films comme Camille Claudel, Hors Satan, L'Empire, France ou La vie de Jésus ou encore L'humanité. Alors, l'histoire de bande d'enfants s'affronte à leur jeu favori. Sauter depuis les roches rouges de la Méditerranée, Joe a 5 ans, à peine il découvre le temps d'un été, un monde où l'amitié se mêle à la rivalité et où les premiers élans du cœur deviennent source de tension. Voilà, alors c'est un film qui est financé à l'étranger pour Bruno Dumont, voilà, et qui est donc soutenu par le Portugal, l'Italie, l'Espagne. Voilà, c'est donc le premier film financé à l'étranger pour le réalisateur, bien entendu. Et le film a été présenté à la quinzaine des réalisateurs à Cannes en 2026 en séance spéciale et, je dois dire aussi, préciser, c'est important, tourné caméra à l'épaule sur la voie publique à la sauvette. Donc ça permet de restituer une authenticité, voilà, avec le thème de la liberté enfantine. Voilà pour Les Roches Rouges. 3,7 pour la presse, 2,4 pour les spectateurs.
2: T'as un camping. Est-ce que t'as une amoureuse?
3: Non.
2: Et toi?
3: Vas-y, à toi!
2: C'est qui?
3: Regardez là-bas,
2: c'est le rocher de la cathédrale.
3: On va sauter de là-haut.
4: Gendarmerie nationale, interdit de sauter les enfants. Dégagez de là.
3: Non, on s'en fiche un peu, non?
1: Bruno Dumont, le réalisateur également du Petit Quinquin.
0: Oui, pas si exactement. Oui, tu as raison de le rappeler. Hein. C'est vrai. C'est un réalisateur un peu particulier, mais qu'on aime bien. On continue avec un film qui s'appelle Prime Time. C'est un biopic, c'est un policier. C'est un film de Lance Oppenheim, qui est américain, qui a réalisé 3 documentaires très remarqués. Son premier film de fiction, semble-t-il. Le film est interdit au moins de 12 ans. Alors, le résumé est un peu... Le synopsis, comme on dit plus tôt, est assez rapide, est assez court. En 2006, Chris Hansen, le présentateur de l'émission To Catch a Predator, entreprend de marquer l'histoire de la télévision. Donc, nous l'avons dit, après 3 documentaires remarqués, premier film de fiction, le réalisateur a voulu éviter le biopic traditionnel pour créer un rêve hallucinatoire à mi-chemin entre réalité et fiction. C'est un peu ça, le cinéma, peut-être. Hein. Le scénario s'inspire d'un article de d'Esquire consacré au suicide de M. Bill Conrad, qui avait contribué à l'arrêt de To Catch Predator. Voilà, donc... Voilà, c'est, je vais pas vous en dire plus pour ce film qui est interdit aux moins de 12 ans, qui semble un peu, j'allais dire, pas hermétique, mais quand même, voilà. Donc, Prime Time, presse, note de presse 3 sur 5, spectateurs 3,3 sur 5. Voilà. Donc,
1: Qu'est-ce que tu vas nous proposer maintenant?
0: Peut-être encore. Bon, il y a Détective Conan, L'Ange déchu de l'asphalte, qui est un film d'animation d'aventure de Takahiro Asvi. Alors, c'est l'histoire. Alors qu'il se rend à un festival de moto à Kanagawa, Conan Edogawa et ses amis se font dépasser par une mystérieuse moto noire filant à toute allure sur l'autoroute. La déesse du vent, c'est comme ça qu'elle s'appelle, Chiaya Agiwara, officier de la police routière de Kanagawa, est lancé à ses trousses. Malgré une poursuite acharnée, Chiaia manque de capturer un mystérieux pilote et sa moto est endommagée. Voilà, bon, je vous en dis pas plus. J'ai pas de. Pour ce film d'animation aventure, j'aurais aimé vous en dire plus, mais je n'ai même pas de notes, hein, que ce soit de la presse ou de spectateurs. On va terminer par un film. Alors, j'ai un mauvais anglais, vous le savez, Air Private L, n'est-ce pas? Comment on peut traduire ça? C'est le ciel, peut-être. Enfin, un film qui est interdit au moins de 12 ans, c'est un thriller.
1: L'enfer privé.
0: Oui, voilà, un enfer privé. Alors, Nicolas Winding Refn, c'est pas un inconnu, hein. C'est un monsieur qui est danois. Il a signé des films comme Barbarella, Pusher ou Drive. Il a été présenté hors compétition à Cannes en 2026. Ce film est dans les rôles Sophie Thatcher, Charles Kelton et Christine Frossett. Voilà, bon, c'est le retour du réalisateur après 10 ans après un autre film qui. Ce film est né d'une expérience traumatisante. Bah oui, il a eu une attaque cardiaque, hein, voilà. Donc, tout l'univers du film a été construit en studio. Voilà, on est en présence d'une brume mortelle qui engloutit une métropole futuriste. Voilà, et puis il y a une jeune femme qui est troublée, elle est insaisissable. Et au cours de cette quête, son destin va croiser celui d'un GI américain engagé dans un voyage désespéré pour arracher sa fille de l'enfer. Hein. Donc j'ai dit, oui, peut-être il est atteint du moins de 12 ans. Bon, eh bien, oui, c'est vrai que les notes de presse sont assez modestes, 2,3. Et les spectateurs, 1,8. Bon, après, je ne veux pas vous dégoûter d'aller voir ce film. Après tout, pourquoi pas. Mais les notes sont très basses. Je crois qu'on a parlé des principaux films de ce mercredi.
1: Eh bien, merci Francis. Avant la pause musicale, avant d'écouter Il ragazzo della Viglouk d'Adriano Celentano, eh bien, on va vous poser la question pour notre grand jeu.
0: Oui, ce ne sera pas sur la Il ragazzo della Viglouk. Hein, c'est vrai. Ça raconte une histoire, ce garçon de la Viglouk, qui existe vraiment.
1: Et voici Adriano Celentano.

0: Adriano Salentano sur Résonance FM ou sur Radio des Ballons si vous nous écoutez dans la vallée de la Moselle. Allez, on passe au box-office.
1: Oui, alors passer au box-office.
0: Ah, au programme aussi, au grand écran.
1: Oui,
0: hein.
1: Bon, je vais quand même parler du box-office avant, bon, si tu veux. Alors, le box-office français, hein, puisque le box-office USA, bon, ne nous concerne pas vraiment. Et on retrouve souvent les mêmes qui sont en tête. Bon, ce film international. Alors, en France, donc, c'est Spider-Man hein, qui dépasse les 8 millions d'entrées. Hein, c'est un beau score suivi par, en deux, Tombé du ciel, près de 2 millions d'entrées. L'Odyssée, en trois, là... on suit de près Spider-Man, l'Odyssée, c'est 7 700 000 entrées, en France toujours, hein, bien sûr. La vie d'une femme, 160 000 entrées. Pressour ou Pressour, comme on dit, 117 000 entrées. Les héros du Louvre, 92 000 entrées. Fjord, qui est un très beau film que on a pu passer au cinéma grand écran et que j'ai vu, très apprécié. La 517 000 entrées. Alors on a De Gaulle évidemment en 8 et en 9, J'écris ton nom et L'âge de fer. La bataille de Gaulle, le premier c'est 2 600 000 entrées, le deuxième L'âge de fer c'est 3 millions d'entrées. On a aussi Les ensorceleuses 2 avec 75 000 entrées, voilà pour le box-office du cinéma français.
0: Eh bien, on va maintenant s'intéresser au film à l'affiche du cinéma grand écran à la Bresse pour
1: alors,
0: les prochains jours.
1: Alors, au cinéma grand écran, bon, il y a du cinéma. Le film s'appelle Tad l'Explorateur et La Lampe Magique. C'est un film d'animation, d'aventure et une comédie de Enrique Gatto. Le film sera projeté dimanche 27 septembre à 17h. Un autre film, L'Inconnu. L'Inconnu, c'est un thriller de 2h20 d'Arthur Harari avec Léa Seydoux, Nils Schneider et Valérie Dreville. Les séances pour le vendredi 25 septembre à 20h30 et le mardi 29 septembre à 18h. Et je termine avec un autre film, The Dog Star. C'est un drame, c'est un thriller de Ridley Scott, grand réalisateur américain avec Jacob Elordi, Margaret Kelly et Josh Brolin. Le film dure 2h. 2 séances sont programmées le samedi 26 septembre à 20h30. Et le lundi 28 septembre à 20h. Voilà pour les films au grand écran.
0: Très bien, il y en a fait le tour donc oui. Pour cette émission, Francis. Alors, si ça achève cette émission, oui. on ne devrait pas te retrouver avant 3 semaines, hein, c'est ça?
1: Oui, alors au mieux 15 jours, ouais. Ou plutôt 3 semaines. Voilà, je penserai à vous. En attendant, allez au cinéma et à bientôt.

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